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2: Les Inuits chantent et dansent dans le cadre de rituels pour invoquer les esprits, pour que la chasse soit fructueuse, mais leurs chants et danses peuvent aussi intervenir dans des contextes festifs pour le divertissement. Des explorateurs ont fait des transcriptions de leurs chants dès le XVIIIe siècle, mais la description musicale d'un chant inuit ne peut être précise que si elle arrive à quelques précisions aussi sur le contexte. Une pratique peut renvoyer à une manière de chanter qui peut elle-même recouvrir des pratiques différentes, à moins que le chant ne vienne pour les Inuits eux-mêmes faire une liaison entre des temps pourtant distincts, entre rituels et jeux, entre incantations et occupations. Bref, on ne peut pas faire de l'ethnomusicologie sans faire de l'ethnologie tout court, quand bien même ce n'est rien que pour continuer à faire de la musicologie que certains viennent à s'intéresser aux musiques de tradition orale. Tel est le cas de Jean-Jacques Nattier, auteur de la Somme, la musique qui vient du froid, aux presses de l'Université de Montréal. C'est bien en spécialiste de Wagner autant que de Boulez, et pour avoir appliqué les méthodes de la sémiologie à la musique, qu'il en est arrivé il y a une cinquantaine d'années à s'intéresser à la musique des Inuits du point de vue de ses formes et de ses structures, en passant par ses contextes de production et pour ce faire par l'histoire des enquêtes dont ses chants ont pu être l'objet. C'était Wilhelm Kutz qui imitait Tuzona, un chaman du début du 20e siècle, qui lui-même ventriloque un esprit. On va en parler dans un instant avec Jean-Jacques Nattier. Bonjour.
3: Bonjour David.
2: On va évoquer tout le travail que vous avez pu mener depuis 1976 sur la musique des Inuits. Votre porte d'entrée dans cette histoire est d'abord celle d'un musicologue qui avait travaillé sur la musique écrite occidentale et s'est mis à travailler sur la musique orale.
3: Voilà, ce qui s'est passé, c'est que quand je suis entré comme professeur et chercheur à la faculté de musique de l'Université de Montréal, mon objectif était, aussi bien dans mon enseignement que dans mes publications, d'appliquer les théories analytiques et les théories musicologiques que j'avais en tête et que je voulais proposer, aussi bien aux musiques occidentales que nous connaissons qu'aux musiques de tradition orale. Parce que j'ai toujours considéré que le travail du musicologue devait porter aussi bien sur les musiques qui nous sont familières que sur celles que l'on rencontre dans des contrées parfois lointaines.
2: Mais quand on est habitué à analyser des partitions de Boulez, on a quand même quelques plis analytiques. Qu'est-ce qu'ils viennent faire sur une danse de tambour telle que celle qu'on vient d'entendre?
3: Alors, ce qui s'est passé, c'est que dès que je suis arrivé à Montréal et que j'avais en tête de me mettre à faire de l'ethnomusicologie ce que je n'avais jamais fait de ma vie, j'ai fait un peu le tour des collègues, en particulier des anthropologues, pour essayer de voir s'il y avait un corpus musical qui mérite qu'on s'y attarde. Parce que quand on se lance dans des opérations comme ça, on est mieux d'aimer et de s'intéresser à un corpus plus que de travailler.

0: et sur n'importe quoi. Et il se fait qu'il y avait, il est décédé maintenant, il y avait un très grand connaisseur de la culture inuite, le Hassan Baleksi, qui avait, auquel j'ai rendu visite chez lui à Montréal, et il m'a fait entendre des enregistrements qu'il avait fait des chants de gorge, enfin ce qu'on appelle aujourd'hui des chants de gorge, dans la langue des Inuits, dans l'Inuktitut, on appelle ça un katadzark.
1: Oui.
0: Katadzark. Et il m'a fait entendre ça et j'ai trouvé ça absolument extraordinaire.
1: Alors je vous propose de garder les chants de gorge pour la deuxième partie de l'émission parce qu'il y a déjà beaucoup de choses à dire sur les danses rituelles telles que celles que l'on vient d'entendre. On chante dans quel contexte quand on est inuit? D'abord pour des incantations climatiques ou aussi pour attirer la protection des esprits pour que la chasse soit fructueuse comme je le disais au début de l'émission?
0: Bah, c'est un petit peu tout ça. Ce sont des chants qui sont exécutés lors de cérémonies ou de fêtes, peut-être de façon essentielle dans un contexte d'une sorte de match entre des chanteurs de danse à tambour. Lorsqu'on organise une fête dans laquelle ces chants de danse à tambour vont être exécutés, il y a un chanteur-danseur qui se présente avec son tambour au centre de l'igloo. Et il se met à battre sur son tambour. Et ça n'est pas lui qui chante. C'est lui qui a composé ses chants. Il les a appris à sa femme. Et sa femme les a appris à toutes les autres femmes de la communauté. Ce qui fait que lorsque les femmes voient tel danseur, compositeur se présenter au milieu de l'igloo, elles se mettent à chanter un de ses chants. Alors, il l'exécute. La donnée importante de cette compétition, car c'est une compétition avec ses autres copains, il faut qu'il danse, le plus longtemps possible. Et lorsqu'il a terminé, il est remplacé au centre de l'igloo par un autre Inuk qui a appris lui aussi ses chants à son épouse, qui les a appris aux autres femmes de la communauté, et là les femmes se mettent à chanter en même temps que lui bat le tambour. Donc il y a une espèce de division du travail entre lui qui est compositeur, lui qui bat le tambour, sa femme qui a appris, qui est en quelque sorte la mémoire des chants de son mari, et les femmes qui les ont appris de sa femme et qui les chantent à leur tour.
1: Mais vous dites que certaines femmes sont compositrices aussi.
0: Ah oui, mais elles sont nettement minoritaires. Disons que c'est signalé dans le bouquin qu'il y a des femmes qui ont qui ont la compétence, mais c'est surtout des chants d'hommes parce que il les compose en général pendant qu'il est parti à la chasse.
1: Il faut qu'on fasse un petit point de vocabulaire. Vous avez dit Inuk, moi j'ai dit Inuit. Est-ce qu'on parle bien de la même chose?
0: Absolument.
1: Oui.
0: Le mot au singulier c'est Inuk.
1: Oui.
0: Et au pluriel c'est Inuit. Voilà.
1: D'accord, Inuit étant le pluriel. On ne dit pas Esquimau, on ne dit plus Esquimau.
0: On ne dit plus Esquimau parce qu'il y a eu une certaine période dans les années 70 où les Inuits se sont un petit peu rebellés contre ce mot Esquimau qui, selon certains, était un mot péjoratif inventé par les Indiens pour les désigner comme des mangeurs de viande crue.
1: Ah oui, donc ils le ressentaient comme un stigmate.
0: Voilà, exactement. Donc ils ont, et le mot Inuit est celui qui existait pour les désigner comme ethnie à l'intérieur de leur langage, à l'intérieur de l'Inuktitut, qui est leur langage. Et c'est vraiment quelque chose qui s'est implanté. Il n'y a absolument plus personne au Canada qui parle d'Eskimo. Ça fait très longtemps qu'on ne voit plus le mot ni à la télé, ni à la radio, ni dans les journaux.
1: Vous avez été à Igloolik, ça se trouve à 69 degrés nord. Il se trouve que c'est plus proche de Paris que Montréal. J'ai regardé, c'est à 4800 kilomètres de là où nous enregistrons, alors que Montréal est à 5500. Il se trouve que donc c'est le nord-est du Canada, c'est le Canada.
0: Oui.
1: Et là, c'est un village de 2000 habitants.
0: À peu près, oui.
1: Et quand vous assistez à des rituels, c'est en fait à des reconstitutions.
0: C'est-à-dire, oui, les rituels comme tels, les compétitions comme telles n'existent plus, mais les chants sont restés dans les mémoires et des compositeurs et des femmes auxquelles les chants ont été appris.
1: Oui. Donc, il y a un empilement des voix, parce que là, ce qu'on a entendu en ouvrant l'émission, c'était Wilhelm Kutz qui imitait Tuzoma, qui lui-même est un chaman ventriloquant un esprit.
0: Ah oui, absolument. Oui, oui.
1: Donc on a trois voix en même temps.
0: C'est ça.
1: En quelque sorte. Vous ouvrez l'ouvrage par une phrase de Bernard Saladin d'Anglure qui porte la conscience du caractère exceptionnellement nodale du chamanisme dans ces sociétés-là.
0: Oui, c'est ça. C'est qu'il y a eu des discussions, disons, entre les spécialistes, entre les ethnomusicologues, pour savoir s'il y avait un lien entre les danses à tambour et un genre dont on parlera tout à l'heure, c'est-à-dire les chants de gorge, pour savoir s'il y avait un lien entre ces chants, ces pièces musicales, au fond, et le chamanisme. Et j'ai utilisé cette formule de Saladin d'Anglure parce que, d'abord, il est une notoriété remarquable dans le domaine du chamanisme inuit. Il a écrit un livre que d'ailleurs Lévi-Strauss a préfacé, qui était publié chez Gallimard. Et je la trouvais très pertinente parce qu'il insistait, il disait oui, la musique a un lien avec le chamanisme. Et par chamanisme ici, il faut entendre, comme vous le disiez en début d'émission, il faut entendre le fait qu'on va chanter ces chants pour séduire les esprits et les convaincre d'être du côté des chasseurs, c'est-à-dire de favoriser la chasse.
1: Alors, on n'a pas d'enregistrement de chamans, alors que ce sont les chamans qui chantent, donc on a des chanteurs qui reprennent des chants hérités de chamans, non ?
0: Non, dans la collection, puisque le livre qui sert de point de départ à notre entretien est en même temps une anthologie, on peut dire, des chants inuits, puisqu'on peut aller
1: sur les
0: écouter sur le site de l'Université de Montréal et écouter, il y a des renvois aux chants qui ont été sélectionnés, et disons qu'au moment où j'ai fait mes recherches dans les années 70, il n'y avait plus vraiment de pratique du chamanisme, puisque les religions autochtones avaient été éradiquées par, d'un côté, les catholiques, d'autre part, les protestants, etc. Mais les chants étaient quand même restés dans la mémoire de ceux qui les avaient appris ou même qui les avaient composés. Et il y a, par exemple, un des chanteurs les plus éloquents, on peut dire, dans ces collections de disques, qui s'appelle Kumangapik, qui a été chaman. Donc, comme il n'y avait plus de cérémonie de pratique rituelle chamanique, les enregistrements, par définition, je les ai faits avec lui, dans une maison, en fait, etc. Mais c'était quand même un des chants qui était d'origine chamanique, simplement qui était resté dans la mémoire de celui qui voulait bien me les chanter. 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

0: L'un des deux de vos collègues, ethnomusicologue également, Jean-Jacques Nattier, s'appelle Frédéric Laugrand. Il dit que l'ambiguïté entre le chamanisme et la danse à tambour ne peut pas être résolue avec les données actuelles de l'ethnographie. Ça veut un peu dire qu'elle ne pourra jamais être trop résolue, cette question. C'est-à-dire que, comme il y a eu christianisation notamment de l'Alaska, les explorateurs sont venus avec des médicaments, les chamans n'étaient plus les seuls à guérir, ont perdu un petit peu de leur pouvoir.
1: Oui, c'est-à-dire que à l'époque du chamanisme, ce sont les chamans qui intervenaient comme des sortes de guérisseurs, en quelque sorte, qui, de par leurs incantations auprès des esprits, étaient censés pouvoir guérir les gens qui étaient malades. Et avec la colonisation, si j'ose dire, un des points positifs de la colonisation, c'est qu'avec les Blancs sont arrivés des médecins, des infirmières, etc., des gens qui ont pris en charge les problèmes de santé avec les techniques de la médecine moderne.
0: Et donc dès la fin du 19e siècle, on faisait déjà ce constat de sortie de l'ère des chamans, en quelque sorte, qui avait été une sorte de constante de tout ce qu'avaient pu relever les missionnaires dès le 18e siècle qui venaient écouter ce qui se passait là.
1: Oui.
0: Alors, quand on a essayé de, puisque vous n'êtes pas le premier, de mettre des catégories musicales sur ce qui se passe dans ces musiques, même si le mot musique n'existe pas
1: Dans énormément de langues, c'est le grand ethnomusicologue français, c'est Gilbert Rouget, qui observait dans son grand article sur l'ethnomusicologie de la Pléiade que le mot musique n'existe pratiquement pas, en tout cas pas dans les langues exo-européennes.
0: Ouais, ouais.
1: N'est-ce pas ? Ce qui ne veut pas dire, et ça c'est un des points de vue épistémologiques que je défends dans mon livre, ce qui ne veut pas dire que nous, en tant que chercheurs blancs ou occidentaux, on n'ait pas le droit d'employer le mot musique pour désigner, de la même façon que le mot religion n'existe pas dans beaucoup de religions, ça nous savons tous que les religions ça existe.
0: Oui, alors vous êtes très précis là-dessus, c'est-à-dire à chaque fois que vous faites une projection de musicologue occidental, vous dites qu'elle est à votre initiative et que c'est une catégorie que vous apportez.
1: Oui.
0: Et le fait est que les gestes de collecte sont de fait catégorisants, vont de toute façon trancher. On a l'exemple de Ramon Pelinski qui, à la fin des années 70, fait un disque avec des chants d'animaux. Et donc va, ces chants d'animaux, en quelque sorte, les séparer du reste des chants avec lesquels ils cohabitent dans la vraie vie des Inuits.
1: Oui, c'est ça.
0: Il pensait, Ramon Pelinski, la musique des Inuits comme une succession combinatoire, récurrente, d'unités musicales qui sont caractérisées par deux types de comportements musicaux, le mélodique et le récitatif.
1: Oui. Oui, c'est-à-dire, là encore, ce sont des catégories qui lui sont propres,
0: ouais.
1: Mais le mélodique, c'est-à-dire on va être capable, avec les bonnes techniques de la transcription pratiquée par les ethnomusicologues, de noter quelles sont les hauteurs de notes que l'on entend, et puis il y a des moments où bien les productions sonores sont effectivement de l'ordre du récitatif, c'est-à-dire qu'elles ne sont plus, on ne peut plus déceler de hauteur précise en passant d'un son à un autre.
0: Ouais. Alors, on sait à quel point un Simra à Rome a pu galérer à noter la rythmique des polyrythmies centrafricaines. Quels ont été vos objets de galère de transcription, Jean-Jacques Nattier ?
1: Disons que il faudrait ici introduire le fait que dans ce livre, il est question de deux grands genres musicaux. Alors, jusqu'à présent, on a parlé des chants de danse à tambour,
0: oui,
1: qui sont assez proches d'une certaine façon de ce que nous appelons chants, qu'il s'agisse d'Au clair de la lune ou de mélodies.
0: Vous voulez dire que c'est de la musique tonale ?
1: Non. Je dis que ce sont des chants avec des hauteurs précises qu'on peut noter et transcrire.
0: Mais qui sont tempérés comme de la musique occidentale ?
1: Tempérés ou quelquefois avec des sons un petit peu plus haut, un petit peu plus bas, ouais, d'un quart de ton ou choses comme ça.
0: Quand même.
1: Mais quand même, c'est ça, par rapport à nos consignes à nous, il peut y avoir des variations, mais quand même, on peut les transcrire, on peut les noter. Et s'il y a des différences trop grandes du genre, comme je dis à l'instant, de quart de ton, etc., on va inventer une notation particulière pour rendre compte de cette différence.
0: Ah oui, comme déjà Fétis faisait avec la musique arabe au 19e siècle.
1: Exactement. Ouais. Alors, il y a d'une part les chants de danse à tambour, qui est un genre qui est répandu sur tout l'Arctique de la Russie jusqu'au Groenland. Donc ça fait, ouais. Vous voyez, ça fait
0: d'ouest en est.
1: D'ouest en est, c'est très grand. Avec bien entendu des variations dans la manière de les interpréter et dans le style propre à ces chants. Et ça va changer d'une ethnie inuite à une autre. Et par ailleurs, il y a un genre qui est peut-être celui qui a le plus frappé les oreilles occidentales par leur originalité et qui sont ce qu'on appelle aujourd'hui les chants de gorge.
0: Et là, c'est vous qui avez travaillé à la typologisation, on va dire, des types de vocalités que ça induit.
1: Alors, c'est ça. Au début des années 70, c'est en entendant les chants de gorge des Inuits chez Hassan Baleksi, ce musicologue bulgare qui me les avait fait entendre, qu'avec des étudiants de ma classe de musicologie à Montréal, je leur ai fait entendre. J'ai dit, écoutez, voilà, je trouve ces chants tellement extraordinaires, ces chants de gorge tellement extraordinaires, que je voudrais constituer une équipe de recherche pour envoyer un certain nombre d'entre nous faire des enregistrements. Donc ça, ça a été à l'origine du disque qui est paru dans les années 70, du disque de l'UNESCO, et qui a vraiment fait connaître le genre au niveau international. Il y a même eu une édition, donc une édition japonaise, il y a eu des différentes éditions qui font que, comme le disque a obtenu à l'époque le Grand Prix international du disque, c'est vraiment par l'intermédiaire de notre travail au début des années 70 que ce genre s'est popularisé auprès des mélomanes et des musicologues.
0: En voici un extrait.
1: Mm-hmm.

0: Là, c'est un enregistrement que vous faites dans votre bureau à la Faculté de musique à Montréal ou bien sur place
1: Les enregistrements, tous les enregistrements, il y a deux types d'enregistrements dans notre livre, accessible en ligne. Il y a des enregistrements que je suis allé rechercher dans des disques, et puis il y a des enregistrements qui sont ceux que mon équipe de recherche était allée faire sur le terrain, fondamentalement les chants de gorge. Et par la suite, quand moi-même je suis allé dans le nord, et je cherchais quelle était la limite nord de l'existence du jeu de gorge. Là, on est en train de faire un peu de géographie.
0: Oui, parce que c'est des phénomènes qui sont locaux, de fait, qui ne couvrent pas l'intégralité.
1: Les chants de gorge ont été essentiellement chanté dans le nord du Québec, dans ce que l'on appelle le Nunavik aujourd'hui. Et j'ai voulu voir quelle était en quelque sorte la limite nord de l'expansion de ce genre. Mm-hmm. Et c'est comme ça que je suis allé à Igloolik, dont on parlait tout à l'heure, et à Pond Inlet. Et puis là, je demande à entendre des chants de gorge. Je n'en trouve pas. Par contre, je trouve le chant de danse à tambour. Et c'est comme ça que moi-même, je me suis mis à étudier les danses à tambour, alors que primitivement, dans mon programme de recherche, ce que je voulais faire, c'était essentiellement travailler sur les chants de gorge.
0: C'est-à-dire que plus on monte vers le nord, moins il y a de chants de gorge.
1: Oui, plus on monte, mais aussi si on va vers l'est ou vers l'ouest, par exemple, il n'y en a pas au Groenland.
0: Oui.
1: Il n'y en a pas au centre du Canada, il n'y en a pas en Alaska, avec des petites nuances qu'on pourrait préciser, mais c'est pas la peine de rentrer là-dedans. Et alors, donc, moi, j'étais hébergé et aidé par un père missionnaire qui s'appelait le père Rousselière.
0: Qui était français.
1: Qui était un Français.
0: Qui était parti évangéliser, en fait,
1: voilà,
0: les Inuits.
1: Qui est allé. Mais alors, il avait cette particularité remarquable pour un homme d'église, c'est que, comme il avait en même temps une formation d'anthropologue, il a écrit un livre remarquable sur les jeux de ficelle pratiqués par les Inuits. Il s'intéressait à des choses qui, éventuellement, allaient contre la religion catholique. Mmh. Et il m'avait très gentiment hébergé dans la sacristie qui avait été construite à Pond Inlet, et il me dit et il était là depuis 20 ou 30 ans, il dit des chants de gorge, j'en ai jamais entendu. Il était catégorique. Alors j'étais assez, et surtout que lui, habitant sur place à longueur d'année, me dit il n'y en a pas. Alors je fais mes investigations, je rencontre beaucoup d'Inuits, je fais les enregistrements danses à tambour, puisque c'est ça que j'avais trouvé, et puis crac patatras, je tombe sur des femmes capables de faire des chants de gorge.
0: Et donc là, à 72 degrés nord, là voilà, on est encore voilà. Plus
1: au nord. Disons qu'elles avaient appris certaines formes de chants de gorge, je ne rentre pas dans les détails parce que les catégorisations de chants de gorge sont assez complexes, mais ce dont je m'étais aperçu, c'est que les femmes qui, à Pond Inlet, étaient capables de me chanter des chants de gorge, elles étaient d'origine géographique du centre du Canada, donc c'était des femmes qui, vous savez, les chants dans les traditions orales se déplacent, elles voyagent.
0: Et en particulier les Inuits, qui sont assez nomades.
1: Oui, mais je veux dire, c'est les genres qui se déplacent.
0: Oui,
1: ce
0: oui.
1: Que je veux dire, qu'à la faveur des déplacements, oui, des autochtones oui. Qui vont d'une région à une autre, à la faveur de leur déplacement, eh bien les gens, ils se déplacent avec les gens. Mmh. Et ces femmes-là à Pond Inlet l'avaient appris à leurs filles, à des proches, parents, et elles étaient parfaitement capables de les exécuter.
0: Mais alors, ce que vous dites là, c'est que ça déplace les frontières de ce qu'on appelle les aires culturelles. D'ailleurs, vous préférez parler d'aires de circulation, justement, ou de distribution, comme Paul Collaert.
1: Exactement.
0: Mais comment est-ce que vous répartissez les choses? Parce qu'à un moment donné, vous expliquez bien que dans la pratique ethnomusicologique, j'ai l'impression que chacun des chercheurs, chercheuses, enfin, se sont répartis finalement tout le Grand Nord. Nicole Baudry a été voir les Inuits de l'Alaska, Hélène Roberts, c'est Diamant
1: aussi,
0: de Jeunesse.
1: Et aussi, Nicole Baudry est allée d'abord au Nouveau-Québec, dans le Nunavik, et ensuite, beaucoup plus tardivement, en Alaska. Elle voulait compléter ses recherches.
0: D'accord.
1: Ramon Pelinski s'était rendu dans l'aire du caribou. Beverly Cava.
0: C'est l'aire du caribou, ce qu'on appelle l'aire du caribou, c'est...
1: C'est au centre du...
0: D'accord.
1: Au centre. Et il y a également Beverly Cavana, qui a été une très importante ethnomusicologue. Elle a été, dans la pratique, la première à se pencher sur une étude systématique du répertoire musical des Inuits, au point d'en avoir publié d'avoir publié la première bibliographie de ce qui s'était écrit sur le genre, soit des textes spécifiques ou surtout des mentions qui étaient faites de la musique inuit dans les travaux en particulier des anthropologues.
0: Et puis on peut citer, aussi citer Michael Hauser pour les Inuits du Groenland.
1: Alors, Michael Hauser, c'est le spécialiste de... Et c'est compliqué parce qu'au Groenland, il y a trois grandes régions.
0: Oui.
1: On nous dit beaucoup en ce moment qu'il y a 65 000 Inuits, quand on emploie le terme d'ailleurs, dans la foulée des préoccupations actuelles politiques sur le Groenland. Ils sont 60 ou 65 000, mais même ces 65 000, au point de vue ethnique et ethnographique, sont divisés entre trois régions.
0: Ça veut dire que quoi ? Ça relativise l'intérêt de répartir comme ça les relevés des pratiques vocales par région ?
1: Ben non, ça ne le relativise pas. C'est simplement qu'on n'est pas au même niveau hiérarchique. Si par exemple on observe qu'il y a une musique spécifiquement bretonne, on peut dire ensuite que cette musique bretonne, elle appartient à un corpus plus vaste qui est celui de la musique folklorique française, qui à son tour est une musique européenne.
0: Ouais.
1: Je veux dire, on peut très très bien avoir une hiérarchie des genres. Il faut simplement à chaque fois préciser de quoi on parle.

0: Il y a au moins deux manières de commenter ce qu'on vient d'entendre, du point de vue de la fonction, du point de vue de la performance vocale. Du point de vue de la fonction, c'est un chant de guérison. Du point de vue de l'exécution vocale, il y a un tremblement.
1: Oui, mais les deux sont en relation.
0: D'accord.
1: C'est-à-dire que le tremblement qu'on entend, c'est une manière de figurer la présence de l'esprit chez le chanteur.
0: D'accord.
1: C'est un chant de guérison, mais qui invoque en quelque sorte un esprit pour guérir le patient ou les gens qui sont malades, d'où la présence de cette vibration.
0: Et il y a de ça 100 ans, il y a un anthropologue qui s'appelait Knut Rasmussen,
1: oui.
0: Qui est venu aussi dans la région d'Iqaluqit, qui
1: entre autres,
0: qui a enregistré, enfin qui voulait enregistrer, puis il avait un phonographe qui a pas fonctionné.
1: C'est ça, exactement. Alors c'est quelqu'un qui a fait, il y a eu plusieurs expéditions danoises qui ont parcouru tout l'Arctique d'est en ouest, et ce qui est très remarquable de notre point de vue à nous, c'est que Rasmussen s'est intéressé au chant, à la musique. Il n'avait pas les moyens de l'enregistrer parce que son magnétophone a été cassé, mais il a noté les textes. Vous savez, l'œuvre de Rasmussen, c'est une dizaine de volumes extrêmement gros. Et ensuite, comme il avait noté les textes des chants de façon très précise, pour le coup, les ethnomusicologues qui sont venus après lui ont été capables de retrouver, dans certains cas, la musique qui correspondait aux textes que Rasmussen avait notés.
0: Ah oui, grâce au texte.
1: Grâce au texte, ce qui fait qu'on a des corpus de répertoire musical étonnamment vastes.
0: Donc on a compris que oui, Rasmussen donc relève des textes là où vous relevez des phénomènes musicaux et donc vocaux. Pour ce qui est des jeux de gorge, vous avez créé un vocabulaire de description en faisant l'opposition entre ce qui est voisé, ce qui est pas voisé, entre ce qui est inspiré, ce qui est expiré.
1: C'est ça. Alors il y a des sons expirés ou inspirés ou bien avec la bouche fermée. En expirant, mais avec la bouche fermée, ou inspirer avec la bouche fermée, ce qui fait qu'on a quatre types de sons. Donc, c'était les quatre traits musicaux ou sonores qui nous avaient le plus frappé dans nos investigations, dans nos recherches. Et j'ai fait faire un certain nombre de transcriptions en utilisant ces quatre. D'abord, les membres de mon équipe de recherche ont fini par élaborer, si vous voulez, cette distinction et des modes de représentation. On a inventé un système de transcription. Et à partir de ces transcriptions, eh bien, on a pu en faire l'analyse. Et ce sont certaines de ces analyses que vous trouvez en ligne dans le bouquin dont nous parlons.
0: Et on retrouve le lien sur le site de metaclassique.com pour pouvoir s'y rendre facilement. Ce qui veut bien dire qu'être ethnomusicologue, c'est aussi produire des ressources, produire des représentations. Vous avez été jusqu'à commander à un sculpteur une représentation d'un rituel de danse de tambour.
1: L'ethnomusicologue intervient sur le terrain pour essayer d'obtenir des informations ou des documents de la part des autochtones. Alors, je me suis toujours beaucoup intéressé, et ceci est très présent dans le livre dont nous parlons, je me suis beaucoup intéressé à la représentation des actions musicales dans l'art plastique inuit, c'est-à-dire dans les sculptures et dans les estampes. Donc j'en avais fait une collection personnelle pour agrémenter mon bureau à l'université. Et sur le terrain, à un moment donné, je m'étais fait raconter, comme je l'ai fait tout à l'heure avec vous, comment se déroulait une compétition de chant et de danse à tambour, avec l'enseignement aux femmes et les femmes qui chantent en même temps que le danseur. Et j'ai demandé à un sculpteur d'Iqaluqit s'il pouvait m'en faire une représentation, et il m'a fabriqué une sorte de maquette dans laquelle on voit les contours d'un igloo et les femmes qui sont assises contre les parois de l'igloo, et puis le danseur au centre de l'igloo. Donc j'ai provoqué en quelque sorte la représentation dans l'art inuit d'un phénomène musical. Ça j'en suis très fier, parce que c'était la première fois que la danse à tambour comme telle était représentée par un sculpteur. Enfin, on a énormément de sculptures de danseurs à tambour, mais là, ce dont on avait la représentation, c'était le contexte avec les femmes autour de l'igloo qui chantaient les musiques du danseur qui était là. Alors, j'en suis très fier parce que j'ai depuis, vu l'âge qui est le mien maintenant, j'ai donné ma collection d'art inuit qu'il y avait chez moi, je les ai donnés au musée de Montréal. Ce qui fait qu'un jour, je voulais étendre l'audience de l'art inuit et en particulier de la représentation de la musique chez les Inuits, les mettre dans un lieu où il y a énormément de gens qui vont dans l'avenir pouvoir les voir. Et j'ajouterai une chose, c'est que j'ai commencé ce processus de faire connaître la représentation plastique de la musique inuite. J'ai commencé par une exposition qui m'a été commandée par le musée des Beaux-Arts, où ma collection de représentations musicales dans l'art inuit a fait l'objet d'une exposition. Et ça a été vu par énormément de gens. C'est une expo qui a duré un an et demi. Et il y a eu 47 000 visiteurs quand même.
0: Et dans cette collection, il y a aussi des masques.
1: Oui, disons que j'avais eu la chance auprès de Kuman Gapik, ce chanteur qui avait été chaman et dont on a parlé tout à l'heure, qu'on a entendu tout à l'heure. Et il m'avait décrit une sorte de jeu un peu coquin, disons, entre un homme et une femme qui portait des masques dans l'exécution de ce jeu. Donc les masques ne sont pas quelque chose de très très répandu dans l'Arctique, alors qu'ils le sont beaucoup chez les Indiens. Mais j'avais eu la chance, il m'en a parlé, et je lui ai fait faire ces masques. Là encore, je suis intervenu pour lui faire faire, et je les ai rapportés, et ils sont inclus maintenant dans la collection que j'ai donnée au Musée des Beaux-Arts de Montréal.
0: Alors, est-ce que ces masques sont portés dans un cadre plutôt rituel ou plutôt festif ?
1: Eh bien, c'était dans le cadre d'un jeu.
0: D'un jeu d'échange,
1: ce qu'on appelle le jeu d'échange des femmes, le Tivayork.
0: Le Tivayork, ça c'est...
1: Et lequel, et alors, par-dessus le marché, j'ai eu non seulement les masques en question, mais Kuman Gapik m'a chanté le chant qui accompagne le Tivayork. Tivayork, Tivayork, Tilalin, Tintam, celui-là, je m'en souviens, il était très simple.
0: Mais pourquoi on s'échange les conjoints ? C'est pour les mêmes raisons qu'en Occident ? c'est pas de l'échangisme quand même. Un peu quand même.
1: Là, il faudrait très. Il y a toute une ethnographie dans la littérature spécialisée.
0: Que vous n'avez pas faite pour distinguer les chants de séduction masquée.
1: Disons que je cite les. Hassan Baleksi, que j'ai cité tout à l'heure, est quelqu'un qui a écrit dans son livre sur les Inuits Netsilik, qui a écrit la façon dont les jeux d'échange de femmes se produisent. Alors là, c'est très très compliqué au point de vue ethnographique.
0: Oui,
1: parce qu'il va y avoir des différences selon les liens de parenté entre les gens, en fait, etc.
0: Mais ça pose, au-delà de l'anecdote, quand même un problème de délicatesse épistémologique, on peut dire, à savoir qu'un chant ne correspond pas tant que ça à un jeu.
1: Pas seulement.
0: On ne peut pas reconnaître le jeu qui est pratiqué à l'oreille.
1: Tivayork, on sait que c'est le jeu qui accompagnait le jeu d'échange des femmes, oui.
0: Oui, mais par exemple, les jeux de cache-cache.
1: Ben, c'est relié à l'exécution d'un jeu de cache-cache.
0: Ah oui, alors on va écouter un extrait d'un chant qui sert au cache-cache.

0: C'est vous, Jean-Jacques Natier, qui en 1977 avait fait cet enregistrement à Igloolik de ce chant qui sert à un jeu de cache-cache, alors qu'à l'oreille, on pourrait avoir l'impression d'une incantation. Si bien qu'à la frontière entre rituel et jeu est pas si nette du point de vue de son expression musicale.
1: C'est-à-dire, ce qui se passe, c'est qu'il y a des traits musicaux communs, aussi bien à un chant d'incantation qu'à un chant qui s'adresse aux esprits, qu'à un chant qui est joué dans un contexte ludique. Et c'est effectivement en faisant l'investigation sur le terrain de savoir dans quel contexte tel chant était joué qu'on peut faire ces différences entre le chant de cache-cache et les chants rituels ou les chants pour essayer d'attirer les esprits pour nous aider. Oui.
0: Pour nous aider notamment à la chasse, 70% des chants sont consacrés effectivement à ce que la chasse puisse bien se passer.
1: Oui, ce qui se prouve que le lien entre les chants dans sa tambour et le chamanisme est très très étroit et très répandu.
0: Ce qui prouve aussi que la préoccupation de trouver à manger est très...
1: C'est fondamental.
0: Elle est au cœur de la
1: vie des Inuits, c'est-à-dire dans un environnement hostile comme ça, ce qu'il faut, c'est être capable d'attirer et d'attraper les animaux. Oui.
0: Ce qui fait dire d'ailleurs à Anne Chenoup Riordan, qui est spécialiste des Inuits de l'Alaska, qu'il ne faut pas laisser courir quand même l'idée que la quête du gibier domine leur existence jusqu'à ce que s'en suive une idéologie de la subsistance, comme s'il n'y aurait que ça dans la vie des Inuits. Quoi.
1: Oui, mais c'est quand même très très très important.
0: Ouais. Mais c'est ça qui est toujours très mêlé, c'est-à-dire que on chante aussi bien pour le rituel que pour le jeu, si bien que à l'intérieur du jeu, il n'y a pas que du jeu.
1: Oui, mais par exemple, dans le cas des chants de gorge, dont on n'a pas beaucoup parlé encore jusqu'à présent, mais les chants de gorge, d'ailleurs au début nous les appelions... Il y a un problème de vocabulaire là, je vais l'expliquer maintenant. On a dit qu'il y avait deux grands genres musicaux chez les Inuits, il y a la danse à tambour et les chants de gorge. Je devrais préciser que dans le début de nos recherches, dans les années 70, ces chants de gorge, nous les appelions jeux de gorge, parce qu'ils nous apparaissaient essentiellement comme, dans un contexte ludique, de compétition entre deux femmes. Une femme commence avec une syllabe, avec les caractéristiques sonores dont on a parlé tout à l'heure, le voisé, non voisé, l'expiration, l'inspiration. Et puis la deuxième femme se branche sur ce que vient de faire sa copine, mais avec un décalage, un petit peu comme dans un canon de ce que nous connaissons, dans Frère Jacques par exemple, mmh. Où la deuxième phrase, elle est greffée sur la première, mais avec un décalage. Et la première des femmes qui n'est plus en phase avec sa copine, au point de vue rythmique, qui dérape, elle a perdu le jeu. Alors, ce qui se passait, c'est que la femme qui avait dérapé était exclue du jeu, et dans certaines régions, on faisait ces compétitions sous forme de match, en quelque sorte, entre des équipes. D'une côté, les femmes qui viennent de telle région particulière et les femmes d'une autre région. Et alors, avec cette alternance entre à chaque fois, les femmes qui s'affrontaient venaient donc de deux régions différentes. Et au fur et à mesure, les femmes étaient exclues, en quelque sorte, lorsque l'une d'elles avait perdu. Donc, il y a effectivement une dimension ludique, mais l'interrogation que nous avions à l'instant, c'est de savoir si cette dimension ludique, elle était nettement tranchée par rapport au côté rituel. Or, elle ne l'est pas, c'est-à-dire qu'on a su, à force d'investigation, et en particulier de témoignages qui venaient d'explorateurs au XIXe siècle, on a mis en évidence que les chants de gorge étaient utilisés pour influencer les esprits à distance, c'est-à-dire c'était un jeu, mais en même temps, il fallait que les sons utilisée dans les jeux de gorge et une influence sur les esprits pour que et donc si vous voulez les femmes participaient à une bonne chasse en influençant sur les esprits tout en s'amusant. Donc les choses n'étaient pas antinomiques
0: et séparées, au contraire,
1: n'étaient pas séparées.
0: Alors, vous faites quand même une distinction entre les jeux narratifs et les jeux par juxtaposition.
1: Ah, ça, c'est une des...
0: parce que, évidemment, ça, c'est une distinction formelle.
1: C'est-à-dire, ouais. Voilà, comme il y a... tout ceci constitue des corpus extrêmement complexes et riches, et là, vous faites allusion à un passage du bouquin dans lequel je rentre dans le détail des types de chants de gorge, des types de jeux de gorge qui sont faits. Alors, effectivement, c'est très intéressant que vous parliez de distinction ou d'aspect formel, parce que, comme je vous disais, nous, dans les années 70, on parlait de jeux de gorge, pour les raisons que j'ai expliquées, mais il faut voir que les jeux de gorge en question, quand ils ont été en quelque sorte réappropriés par les nouvelles générations de jeunes femmes inuites, et ils sont exécutés, par exemple, dans des concerts, dans des soirées où on fait de la musique inuite, et à ce moment-là, c'est beaucoup moins dans le contexte de jeu de gorge que de chant de gorge. Et c'est le terme qui est utilisé aujourd'hui, et là je parle vraiment d'aujourd'hui, par les chanteuses ou les femmes inuites, c'est le terme de chant de gorge. Et il y a évidemment une influence de la musique occidentale qui fait qu'on parle de chant et qu'on ne parle plus de jeu. Voilà. Mm-hmm.

0: y a une notion de virtuosité dans ce qu'on entend là. Et cette virtuosité elle-même a une espèce de fonction, c'est-à-dire plus on est virtuose, plus on attend de l'efficacité de ce chant.
1: L'efficacité, je ne dirais pas. Je dirais qu'il faut gagner, puisque c'est une compétition entre femmes, il faut gagner, mais avec du mérite. Et si on gagne avec des syllabes qui sont très très faciles à exécuter, à prononcer, on gagne mais sans mérite. Oui. Donc c'est ce qui explique que dans le déroulement d'un jeu, il va y avoir des moments où une des femmes va décider de changer de motif de façon abrupte, et il faut que l'autre suive tout de suite. Et si elle enchaîne avec un motif qui est difficile à exécuter, eh bien à ce moment-là, sa partenaire risque de se casser la figure et le jeu va se terminer à ce moment-là.
0: On a dit donc que la séparation entre danse de tambour et chant de gorge, du point de vue de la fonction sociale, est pas si importante que ça. Sauf que c'est les hommes qui font.
1: Non, mais dans les deux cas, c'est ça. Dans les deux cas, il y a compétition entre les danseurs des chants de danse à tambour et compétition entre les femmes. De ce point de vue-là, oui, il y a une dichotomie entre. Enfin, disons que les danses à tambour sont davantage un genre masculin et les chants, les jeux et les chants de gorge sont davantage un genre féminin. Et on a eu quelques rares enregistrements de petits garçons qui sont capables de faire du chant de gorge, qui l'ont appris avec leur mère. Mais ce qui se passe, on a pu observer qu'ils cessaient de faire du chant de gorge lorsque ils accompagnaient leur père à la chasse. Et à ce moment-là, ils ne faisaient plus ils cessaient de faire le chant de gorge. C'est pour ça que le chant de gorge reste essentiellement un genre féminin.
0: Mais parce que les enfants sont toujours dans une position ambiguë. Il y a au sens où soit ils imitent les adultes quasi pour s'en moquer, soit ils les imitent en fait aussi pour apprendre. Si bien que moquerie et apprentissage sembleraient un peu les deux faces de la même pièce. Quoi.
1: Tout à fait, oui.
0: Et parce que la moquerie est très importante. On a des chants de moquerie, il y a même une histoire de bâton. De bâtons qu'on se redonne, c'est à toi de te moquer de l'autre. Ah, c'est au Groenland.
1: Je crois que c'est dans une région particulière. Là, je ne saurais plus m'en souvenir.
0: Parce que, évidemment, enfin, c'est toujours le soupçon qui pèse sur l'ethnomusicologue occidental, c'est de se demander à chaque fois si les rituels ne sont pas plus esthétiques pour vous que pour eux. C'est-à-dire que pour vous, ça prend une valeur musicale, d'ailleurs on parle de virtuosité, alors que pour eux, c'est peut-être d'abord du rituel avant que d'être de la musique.
1: C'est du rituel, mais... Il y a dans les, comme dans toutes les musiques de tradition orale d'ailleurs, il y a l'appréciation que nous appellerions esthétique, ou une appréciation qu'on ferait sur la base de la virtuosité des interprètes, c'est quelque chose qui existe pour les Inuits. Je disais tout à l'heure après à propos des chants de gorge qu'il fallait gagner dans les jeux de gorge, mais avec du mérite. Lorsqu'il y a les compétitions au niveau des chants de danse à tambour, il faut que ces chants soient, il faut que là aussi que ces chants aient une qualité. Alors il y a des critères. Un des éléments du succès, par exemple, de l'importance d'un chant de danse à tambour, c'est qu'il faut qu'il dure longtemps. Et c'est marrant, on a des critères qui sont les mêmes pour la danse à tambour et pour le chant de gorge. C'est-à-dire, il faut être capable de faire les performances de chacun de ces genres aussi longtemps que possible. Dans le cas des femmes qui font le jeu de gorge, elles s'essoufflent et puis elles sont obligées de s'arrêter. Mais si elles sont très bonnes l'une et l'autre, ça peut durer très très très longtemps. Et à ce moment-là, celle qui se casse la figure, elle a perdu, et sa copine, elle a gagné, mais avec du mérite. Même chose dans les danses à tambour. Et c'est pour ça qu'il faut que les textes... Là, il y a un élément important. Lorsque j'ai enregistré les chants de danse à tambour, un jour, il y a mon informateur qui me demande d'arrêter. Et alors, je demande pourquoi est-ce qu'il veut s'arrêter. Il me dit, il faut que j'aille chercher mon carnet. Alors, de quoi s'agissait-il? Il voulait aller chercher son carnet pour pouvoir être capable de me chanter le texte complet d'un chant de danse. Et là, il pensait qu'il avait l'impression qu'il n'allait plus se souvenir du texte. Et c'est comme ça que, en discutant après avec lui, j'ai compris que composer un chant qui dure le plus longtemps possible était un élément essentiel du point de vue de l'évaluation de ce danseur lorsqu'il va faire dans le contexte des compétitions, lorsqu'il va faire l'exécution des chants. Donc il faut à la fois l'avoir composé pour qu'il puisse durer le plus longtemps possible, parce que c'est un des éléments de l'appréciation de la danse à tambour. Pourquoi d'ailleurs? Parce que je vous l'ai dit, les femmes, ce sont les femmes du village, de la communauté qui vont chanter ces chants de danse à tambour, mais l'élément physique important, le danseur à tambour, il fait pivoter son poignet gauche en tenant le tambour qui fait presque un mètre de diamètre, hein, qui est très très lourd, et il le frappe, on entendait les battues du tambour, qui va frapper chacun des côtés du cadre de manière régulière, mais tout ceci est extrêmement fatigant. Donc la force, en quelque sorte, que l'on manifeste en faisant les chants, en faisant les danses à tambour, elle est tout à fait considérable.
0: Très musicologiquement, on a compté que 70% de ces musiques dépassent un nombre de pulsations par minute de 100. Mais on n'a jamais envisagé apparemment que ça pouvait avoir une fonction de climatisation, parce que ça doit réchauffer.
1: Une fonction de...
0: De climatisation, c'est-à-dire de se réchauffer, quoi, en chantant. Est-ce que c'est aussi pour se réchauffer qu'on chante? Parce qu'il fait froid, donc... Je peux se poser la question.
1: Est-ce que je le dis, ça?
0: Non, justement. Ça m'étonne que vous ne le disiez pas. Que personne ne le dise, parce que sinon vous l'auriez peut-être reporté.
1: Non. Non, c'est vraiment l'endurance qui est le trait important. Est-ce que c'est pour se réchauffer? Il me semble que je l'avais entendu dire à propos des jeux de gorge, mais je ne le... effectivement, je n'en parle pas dans le bouquin.
0: Ouais, parce vous n'avez pas trouvé
1: certainement, certainement que, ou... Oui, certainement que dans les entrevues qu'on a faites, ça n'apparaissait pas comme un critère dominant. Je ne sais pas, ça je ne sais plus.
0: Dans les années 1880, il y a Franz Boas qui fait le déplacement. Alors lui, il est physicien d'origine, il devient anthropologue, et avant de devenir linguiste, il fait ce détour par les Inuits. Alors, lui, il parle encore des Esquimaux à l'époque.
1: Ah, oui,
0: et il dit « la poésie et la musique sont de loin les formes d'art les plus importantes ». Donc il voit ces pratiques comme tout à fait centrales dans leur vie.
1: Il a été le premier des anthropologues, il a écrit ce livre qui s'appelle The Central Eskimo.
0: 1888.
1: C'est ça. Qui est l'ouvrage fondateur, en quelque sorte, de l'eskimologie, ouais. on pourrait dire. Et entre autres mérites, il a celui d'avoir dans son livre, Central Eskimo, où on trouve des transcriptions musicales qu'il a faites, et d'avoir donné, conscient, comme vous venez de le dire, conscient de l'importance que représentaient les danses et les chants dans la culture inuite, il y a accordé une place vraiment très très considérable dans son récit ethnographique de ce que sont les Esquimaux du centre, tout ce qu'on appelait à l'époque les Esquimaux du centre.
0: À la parution de votre livre en 2022, on fêtait les 45 ans de la création du cercle circumpolaire inuit. Ça veut dire qu'au moment même, 77, où vous avez vous-même commencé à faire ces travaux, c'est le moment aussi où les Inuits ont demandé la parole, tout simplement, sur ce qui les concerne. Comment ça se passe, ça, quand on fait de l'ethnomusicologie sur les Inuits à la fin du XXe siècle? Le livre est préfacé par Lisa Kiloupi-Koperkwaluk.
1: Oui.
0: Comment on donne la parole aux Inuits sur, en fait, ce qui leur appartient?
1: C'est-à-dire que dans le bouquin, je crois que je suis tout à fait scrupuleux, d'une part, de donner la liste de tous les informateurs, aussi bien les miens que ceux des membres de mon équipe de recherche, que ceux des autres ethnomusicologues ou des autres anthropologues qui ont parlé de musique. Il y a deux ou trois pages, si je me souviens bien, de noms des gens qui nous ont donné les informations. Et vous venez de citer le nom de la préfacière du bouquin. Cette femme a une importance très grande dans la culture inuite, puisqu'elle était jusqu'à une date récente, je crois, la présidente d'un cercle culturel de l'Arctique. Et j'ai travaillé, justement, j'ai cité tout à l'heure l'exposition que j'ai préparée pour le Musée des Beaux-Arts de Montréal sur l'illustration, la présentation de la musique des Inuits dans les estampes et dans les sculptures. Elle faisait partie du comité qui a géré, en quelque sorte, mon travail de commissaire de cette exposition. Et on a vraiment sympathisé très fortement, parce qu'on se voyait presque une fois par semaine pour préparé pendant plusieurs mois cette exposition. Disons que j'ai écrit ce livre parallèlement à la préparation de cette exposition. Ça, c'est assez important. Et elle a vu, je lui dis, est-ce que vous accepteriez? Elle est trilingue, français, anglais et inuktitut. Elle a dit, est-ce que vous accepteriez de lire, de relire mon livre? Donc ça, c'était... Et comme c'est quelqu'un qui a une connaissance de sa culture très, très, très vaste, elle était à même de couvrir l'ensemble des points que j'abordais, aussi bien géopolitique que le chamanisme, que les structures musicales. Tout ça, elle a eu une connaissance et elle a vraiment... Donc comment est-ce que j'ai, en quelque sorte, tenu compte du point de vue des Inuits, je dirais par le biais d'une femme qui avait une connaissance de sa propre culture et très, très, très grande et qui a été capable... Il y a plusieurs fois, elle m'a dit « Ici, vous vous trompez ». Alors qui m'a fait corriger des points, me disant ah mais oui ça ne va pas et puis on discutait ensemble disant, bon si je le formule comme ça seriez-vous d'accord, donc peut-être que j'aurais eu d'autres réactions si j'avais utilisé une autre interlocutrice, mais elle était vraiment une interlocutrice privilégiée.
0: Quelle musique les Inuits écoutent aujourd'hui? Alors c'est pas l'objet de votre livre, hein, c'est pas un objet de votre enquête, mais c'est quand même un point de curiosité. Ils ont la radio.
1: Ils ont la radio depuis assez longtemps. Disons qu'ils sont très très au courant. Ils entendent et ils pratiquent beaucoup de musique pop, de rap, les musiques dites de variété qui font partie de la culture musicale contemporaine, et en particulier bien sûr les jeunes générations. Ce qui fait que dans un concert de musique inuit, aujourd'hui, on a les deux. On va avoir des jeunes femmes qui vont faire du chant de gorge, mais qui vont immédiatement après enchaîner avec de la musique rock. Ils ne vivent plus la chose sous l'angle d'une dichotomie.
0: On a même ce qu'on appelle l'ethnopop.
1: Ah oui, l'ethnopop, c'était effectivement des types de chants traditionnels, mais dans lesquels sont insufflés des traits de du rock, ouais, ou du rap.
0: Je vous propose de nous quitter avec du punk inuit, à savoir Tania Tagap, qui fait
1: qui est la plus connue, hein, ouais, qui est la chanteuse inuit la plus connue et qui fait aussi bien du chant traditionnel que du chant que du rock ou du rap, ou un mélange des deux.
0: Oui. Merci beaucoup Jean-Jacques Nattier.
1: Merci à vous de votre invitation.

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3: Salut, bienvenue dans Ma bohème. C'est l'émission dédiée à la poésie dans tous ses états. Aujourd'hui, on va s'aventurer en pleine nature sauvage et ce 29e épisode sera en particulier consacré à sa représentation au cinéma. Le lâcher-prise désigne la capacité à accepter la réalité telle qu'elle est, sans chercher à la modifier ou à la contrôler de manière excessive. Ce processus psychologique implique de reconnaître nos limites et d'abandonner les luttes inutiles qui nous épuisent mentalement et émotionnellement. Et donc la question aujourd'hui qu'on peut se poser, c'est: la poésie est-elle plus authentique lorsqu'elle n'est plus sous contrôle? Faut-il lâcher prise et arrêter de réfléchir pour la trouver? Dans ce numéro, vous entendrez parler d'inondation d'enfants, du parcours d'une vie d'une pierre, du vent qui se rebelle, de territoires à conquérir, de fleurs qui dansent comme des constellations. Il y aura mon entretien avec Swann Arlo et Vladimir de Fontenay. Le poème du mois, ce sera « Elle ressemble à un cœur fragile d'une actrice surprise, il faudra deviner qui c'est ». L'objet poétique du mois, c'est le film « Light of My Life » de Casey Affleck. Et quand il faut y aller, il faut y aller. C'est une antanaclase. Ça veut dire que j'utilise deux fois le même mot dans une phrase en lui donnant deux sens différents. Il va falloir retenir ce mot, antanaclase. Ça vise souvent un effet humoristique. Le premier, il faut y aller, ça équivaut à il faut démarrer. Le deuxième, quelque chose comme faut pas hésiter. Antanaclase. On va s'y mettre tout de suite avec du bon vieux classique rock. On écoute Child's Anthem de Toto. C'était sorti en 1978 dans ma bohème sur Graffiti.

0: C'était Toto Child's Anthem et bienvenue à mes invités ce soir. Je suis bien entouré, j'ai invité du beau monde. Dans le studio, il y a Céline qui prend des photos, qui travaille à la médiathèque. Il y a Valérie qui est à l'Artothèque. Benjamin Ravier, c'est pour ça que je me suis remêlé les pinceaux tout à l'heure. Il y a Rainy et il y a Caroline.
1: Bonsoir.
0: Bonsoir à tous. Et à
2: salut Sylvain. Et bonsoir tout le monde.
0: On va commencer par toi, Valérie. Pourquoi est-ce que je t'ai invité ce soir?
2: Allons-y. Pourquoi tu m'as invité?
0: Ouais.
2: Eh ben, t'as senti que...
0: J'ai senti le potentiel.
2: On avait quelque chose à faire ensemble.
0: Ouais.
2: Autour de... voilà, cette dimension poétique de l'art, du cinéma.
0: Parce qu'à chaque fois qu'on se croise à la médiathèque...
2: C'est souvent, hein.
0: Tu me parles de cette fameuse poésie qui existe au cinéma et je me suis dit, oh, ça peut quand même bien marcher là, si tu viens derrière le micro et que tu nous expliques deux, trois petites choses, quoi. Voilà, on se prend pas la tête. Hein.
2: À défaut de parler poétiquement du cinéma, j'essaie de, voilà, de parler de la poésie qu'il y a dans le cinéma. Et ça remplit mes journées, ma vie depuis très longtemps.
0: Oui, je sais que tu as tenu un vidéoclub dans une vie antérieure.
2: Alors, pas exactement, non.
0: Tu as...
2: Oui, bien sûr, excuse-moi, oui. Non, oui, une vidéothèque.
0: Une vidéothèque.
2: Alors, tu dis vidéoclub.
0: Ouais, ouais, c'est pas la même chose.
2: Ça fait un peu plus rêver, je trouve, que vidéothèque. ouais, j'ai lancé une vidéothèque au début de ma carrière. Les films étaient sur VHS à l'époque. 50 fois moins qu'actuellement DVD, mais ils prenaient 4 fois plus de place.
0: D'accord.
2: Et

0: J'étais
1: cas.
0: Beaucoup en VO ST.
1: Voilà. Ok. On a aussi dans le studio Rainy qui est toujours présente. Rainy.
2: Salut.
1: C'est ta dernière émission parce que tu retournes dans ton pays, aux States,
2: oui.
1: Le mois prochain. C'est au Nebraska, hein, c'est de là d'où tu viens.
2: Yep, that's right.
1: Et tu es venue avec quelques poèmes que tu as apportés, que tu as choisis et que tu nous liras et qu'on lira ensemble.
2: Oui.
1: C'est cool. Et donc avec Caroline, nous avons regardé des films et notamment Light of My Life, film de Casey Affleck qu'on a adoré et donc on en parlera tout à l'heure. Très bien. Rainy, je te propose que l'on lise un premier poème. Je vais le lire en anglais d'abord et je vais te demander d'en traduire la portée en français. C'est un poème que tu as apporté,
2: donc oui,
1: que tu
2: ça.
1: As choisi. Mm-hmm. Un haïku. The snow's melting and the village flooding with children.
2: La neige a fondu et le village est inondé. D'enfants.
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1: L'actrice dont je vais vous lire le poème, elle est née le 17 novembre 1966. Elle a 59 ans. Elle a commencé dans le mannequinat. C'est une artiste pleine de pudeur et de retenue. Elle est la marraine d'une association qui s'appelle Arc-en-Ciel et dont la vocation, c'est de réaliser les rêves des enfants atteints de maladies graves. Elle a tourné aussi avec Georges Lautner, Maurice Pialat, Philippe de Broca, Bertrand Tavernier et François Ozon, évidemment. Je ne vous dis pas tout de suite qui c'est, vous allez deviner. Et ce poème, je l'ai découvert en écoutant l'épisode numéro 6 de l'Instant Poésie. C'est un podcast sur France Culture que j'aime beaucoup écouter. Dans ce podcast, elle raconte que c'est sur les plages d'Étretat, lors d'un autre tournage, qu'elle a écrit ce poème en observant de près une petite pierre. L'actrice les collectionne. Ces fragments de nature traversant le temps et l'espace nous accompagnent toute la vie. Avec une philosophie animiste, c'est la croyance que dans tous les êtres, il y a une âme, y compris dans les pierres. Cette attention portée à la petite pierre nous invite à prendre conscience qu'un tel souvenir peut devenir un repère, tout comme nous pouvons, à notre tour, laisser une trace dans le parcours de vie d'une pierre. Elle ressemble à un cœur fragile. Elle ressemble à un cœur fragile, petite ardoise grise et noire, que le sable a modelé cisaillé de ses dents, tendre des feuilles d'argile. Les pierres aussi ont un corps, des veines, un ventre, une ardeur. Suffisamment de matière pour dessiner un cœur. Du pied, je l'ai heurté sur un chemin isolé, près de la mer, je me souviens. J'avais un ami, il n'est plus mien. Le caillou, lui, n'a pas changé, reposant là, sur un plateau de bois, toujours vivant, et glissant d'un pied à l'autre du Bouddha. Il m'impressionne, son petit corps de pierre, comme il est rigoureux, tout cabossé. Il rit de ma sentimentalité. Un cœur est un cœur, ma chère. Pas la peine de pleurer. Et prends-moi dans ta main. Je n'y suis plus retournée là-bas sur le chemin. Et c'était un extrait du recueil intitulé La Souterraine. C'était sorti en 2023. Il n'y a pas si longtemps que ça. Qui est cette poétesse? La réponse juste après cette respiration musicale. Le fil conducteur aujourd'hui, c'est la nature dans son état sauvage. Lorsque le vent se déchaîne, c'est la traduction de Wild as the Wind. La chanson a été initialement enregistrée pour l'album Station to Station, sorti en 1976. Mais à l'origine, c'est Johnny Mathis qui en avait signé la composition pour le film Wild Mind de George Cukor, film qui était sorti en 1957. J'aimerais bien que Rainy nous annonce cette chanson.
2: Ok. This is Wild is the Wind by David Bowie. 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

0: Les Rolling Stones, Beast of Burden, on est toujours dans cette émission sur la nature sauvage. Pendant la musique, eh bien Valérie, tu as deviné. D'abord, tu m'as donné un premier nom, tu pensais que c'était Sandrine Bonner?
1: Bah c'était, non, en fait c'était un deuxième choix parce que au début j'avais compris que c'était Sophie Marceau assez vite, puis je me suis dit non, c'est pas possible, parce que je savais qu'elle était née en 1966, enfin je savais qu'elle avait 4 ans de plus que moi, mémoire. Et puis après je me suis dit c'est pas possible, et puis le, comment dire, elle s'investit dans une association, il y a eu Piala aussi, je me suis dit alors, c'est Sandrine Bonner, puis en fait non, c'est Sophie.
0: J'ai pas osé te dire que c'était l'égérie d'une grande marque de parfum, Dior, parce que t'aurais trouvé tout de suite peut-être.
1: Ah bah oui, là oui.
0: Sophie Marceau. Ce poème qu'elle a écrit, ça démarre avec une comparaison. Ouais. Elle dit, elle ressemble à un cœur fragile. Et donc on s'attend dès le départ à ce qu'il y ait un va-et-vient entre une expérience vécue dans le passé et puis des symboles.
1: Oui.
0: C'est ça qui t'a...
1: Bah, c'est un peu le maillage de ce poème en fait, oui c'est ça. Ça raconte une vie en une demi-feuille, parce que c'est sur une demi-feuille devant moi.
0: Donc c'est très condensé.
1: C'est très condensé, ouais, c'est ouais, tout à fait.
0: L'étalement d'une vie comprimée dans quelques lignes.
1: Voilà, et puis le caillou c'est quelque chose de tellement simple.
0: Ouais,
1: j'en ai ramassé plein pendant ma vie, en me disant qu'ils allaient me rappeler quelque chose, puis en fait, au
0: et
1: moment,
0: puis c'est peut-être pas une si bonne idée de ramasser les cailloux aujourd'hui. Il faut les laisser sur les plages. Et
1: oui, oui, bien sûr. C'est... Je les ai volés, quoi.
0: Qui ne l'a pas fait, mais voilà. C'est un texte qui raconte une histoire, celle de l'endroit où elle a trouvé une pierre qu'elle a mise dans sa collection lors d'un tournage. Et l'objet, il est associé au pied tout de suite. Trop bizarre. Du pied, je l'ai heurté. Et aujourd'hui, elle glisse d'un pied à l'autre du Bouddha. Allusion aussi à la spiritualité, à la sagesse de l'âge.
1: Ouais.
0: Le chemin isolé où la pierre elle est apparue, il est associé à un ami perdu. J'aime beaucoup ça, le fait que, bah, au loin, on devine l'expression « cœur de pierre » qui fait son entrée. Et ce cœur est un cœur. Tiens, c'est quoi cette figure de style ? Un cœur est un cœur. Valérie, tu dirais quoi, toi ?
1: C'est l'Antanaclase.
0: Oh là là, t'es trop fort. C'est une Antanaclase. La première occurrence fait allusion à l'organe, le cœur, et la deuxième suggère qu'il est tout cabossé, car il a fait dans le sentiment, il a servi. Donc la pierre, elle est humanisée, elle est animée, selon le principe de l'animisme dont j'ai parlé tout à l'heure. Physiquement, les pierres ont aussi un corps. Je cite le poème là. Elles ont aussi un corps, des veines, un ventre, mais aussi psychiquement, comme par magie, elle se rit de la narratrice, elle l'apostrophe, et pas la peine de pleurer, prends-moi dans ta main. Et puis il y a cette chute aussi, elle n'y est plus retournée depuis sur le chemin. Et moi j'aime bien cet emploi du mot chemin. Le chemin, ça peut faire référence au sens propre à un sentier parsemé de pierres, mais au sens figuré, c'est quoi ce chemin ? Ça peut être un chemin interne, qui peut signifier...
1: C'est comme dans le road movie, par exemple. Un personnage part d'un point A à un point B, et entre les deux, il a changé, quoi. C'est ça, c'est un chemin psychique.
0: D'ailleurs, puisqu'on parle de cinéma ce soir, on a tout à fait affaire à un flashback, là, avec ce poème.
1: Oui.
0: Et donc, en tout cas, ce chemin psychique, c'est qu'elle y a repensé. On parle parfois d'un chemin de pensée, d'ailleurs. Le même terme, chemin, il est à la fois employé au sens propre et au figuré. C'est la fameuse syllepse, que j'ai déjà évoqué à cette antenne. Tout ce chemin s'est fait grâce à la pierre qui a servi à réparer l'âme meurtrie de la narratrice, aussi bien psychiquement que par le biais du poème. Et finalement, le L du titre, elle ressemble à un cœur fragile, ça n'est pas que la pierre. On comprend bien que c'est aussi elle, la narratrice. Tout se confond finalement, signifiant, signifié, littéral, figuré, et c'est ça qui est cool avec les métaphores. Allez, on se fait une petite lecture, Rainy. Je t'avais juste annoncé qu'on parlait de nature ce soir, et tu as choisi d'apporter un poème anglais très connu en littérature.
2: Oui.
0: Ce qui est marrant, c'est que j'ai d'ailleurs travaillé sur ce poème il y a 2 ans avec un groupe de lycéens, et on est dans le romantisme là, parce que la nature y est glorifiée.
2: Oui, oui.
0: Il y a 2 titres possibles d'ailleurs. Il y a Daffodils, qui veut dire...
2: Les jonquilles.
0: Les jonquilles. Et I wandered lonely as a cloud.
2: I like that one better.
0: Ouais, moi aussi, je le préfère. On pourrait traduire par « je voguais solitaire comme un nuage » ou bien « j'errais tel un nuage solitaire ». Ce qui sera sympa, c'est que je le lise peut-être en anglais et toi en français.
2: Oui.
0: Puisque c'est plus coloré avec nos accents respectifs.
2: Oui.
0: Pourquoi ce poème en particulier, Rainy?
2: C'est une bonne question. Je pense que c'est les images variées de la nature. Mm-hmm. On a les gens qui dansent, on a les vagues qui brillent, on a les étoiles... Dans la Voie lactée, il y a beaucoup d'images différentes et c'est tout, ce sont toutes les formes de la beauté dans la nature que j'aime très bien.
0: C'est une question d'affect.
2: Oui.
0: Pour la petite histoire, c'est un poème qui retrace une expérience vécue un fameux 15 avril 1802. Dans cet épisode, Wordsworth et sa sœur Dorothy tombent par hasard sur une longue ceinture de jonquilles, comme ça, à la campagne. Et puis, ça va lui inspirer ce poème qu'il va écrire 2 ans plus tard, en 1804. Le poème, il va le publier en 1815. 1815, évidemment, c'est le moment où il s'est passé quoi ? Fameuse bataille, 1815, Napoléon qui perd, où ça ?
2: Je suis désolée, je suis nulle en histoire.
1: Waterloo.
0: Il perd la bataille de Waterloo. C'était le 18 juin 1815. Tu devrais peut-être commencer par le français, ce sera plus facile à comprendre pour tout le monde, et puis j'enchaînerai avec l'anglais.
2: Ok.
0: C'est parti.
2: Les jonquilles, jarrets solitaires nuages, qui voguent haut sur mon et vous. Quand d'un coup je vis une foule, un essaim de jonquilles d'or, le long du lac et sous les arbres, voletant, dansant dans la brise, constante comme les étoiles, qui sur la voie lactée scintille, en ligne, elle s'étendait sans fin, le long du rebord de la baie. J'en vis 10 000 en un coup d'œil, qui dansaient, agitant la tête. Près d'elle, les vagues dansaient, mais brillaient moins qu'elles n'étaient gaies. Ravie ne peut qu'être un poète, en ses riantes compagnies. Je scrutais sans savoir quel trésor leur vue me confiait. Car souvent, lorsque je m'allonge, que je sois rêveur ou pensif, elles brillent pour l'œil intérieur, félicité des solitaires. Et de plaisir, mon cœur s'emplit. Et danse parmi les jonquilles.
0: 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On a terminé la lecture. Caroline, tu connaissais ce poème?
3: Non, je ne le connaissais pas.
2: Oui, c'est un de mes préférés, surtout la dernière ligne. And then my heart with pleasure fills, and dances with the daffodils. Je répète ça moi-même tout le temps.
0: C'est excellent, c'est un bon mantra. Tu le connaissais, Valérie, ce poème?
1: Non, mais alors c'est britannique.
0: C'est un classique,
1: c'est
0: britannique. C'est Wordsworth, donc c'est anglais.
1: D'accord. Ah non, moi je trouve ça très beau, j'adore. Ça me fait penser à Sorrow un peu, enfin je sais pas.
0: Exactement, c'est la même famille. Hein, c'est la même famille.
1: Walden.
0: Ouais, sauf que Thoreau, c'est américain.
1: C'est américain, oui. Bah oui.
0: C'est le fait de les assimiler à des étoiles que j'aime. Enfin voilà, c'est ce passage-là quand les jonquilles, elles sont assimilées à des étoiles, à une constellation. Le ciel et la terre ne font plus qu'un.
2: Oui.
0: Trop bizarre, ça me fait penser à l'émission Beau Geste qu'on a revue en replay là tout à l'heure. La dernière émission de Beau Geste, il y a une interview de Pedro Almodovar, questionné par Pierre Lescure. Pierre Lescure lui dit « Mais pourquoi il y a autant de couleurs dans tes films ?» Bonne question, hein. Et au départ, il n'ose pas trop donner de réponse et tout. Et puis, il finit par lui arracher un aveu. Finalement, il a grandi petit dans la Mancha. C'est une région d'Espagne où il n'y avait pas beaucoup de couleurs et le ciel se confondait avec les champs. Il n'y avait pas d'horizon visible. Ça m'a fait penser à ça, ça m'a inspiré.
2: Oui, j'adore ça.
0: Et je trouve ça très joli quand ça se confond.
2: Oui.
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0: Aujourd'hui, c'est une double interview, celle de deux hommes du cinéma, Swann Harlow et Vladimir de Fontenay. Ils sont venus à La Roche-sur-Yon il n'y a pas longtemps là pour présenter Sakwan Island, qui est toujours sur les écrans. Il faut aller le voir. Un film adapté du roman éponyme de David Vann. Je les ai reçus tous les deux en même temps au sous-sol du Monkey Place. L'interview a d'ailleurs été filmée. Merci à mon ami Sony pour la technique. Ils m'ont donné le droit de la diffuser d'ailleurs, donc peut-être que je la mettrai sur les réseaux un jour. J'ai assisté à l'arrivée de Swann Harlow à l'accueil de l'hôtel. Il a annoncé avec beaucoup de discrétion qui il était. Il n'a pas été reconnu par l'hôtesse. Quand il est parti, j'ai dit à l'hôtesse que bah, quand même, il avait joué dans Petit Paysan, L'Étranger, La Condition, Grâce à Dieu. C'est un acteur qui a pour l'instant remporté 3 Césars pour meilleur acteur. Il n'y en a pas autant qui ont déjà ce palmarès. Et la première question que je lui ai posée lors de l'interview, c'est: est-ce que tu apprécies le fait de faire l'exercice d'aller à la rencontre du public?
3: Moi, je trouve que c'est le meilleur moment. Il y a toujours un décalage avec les films. On fait les films, ils existent plus tard, ils sortent plus tard. Quand les gens nous en parlent, on n'était pas là quand ils l'ont vu. Enfin, il y a toujours un décalage. Et le seul moment où il n'y en a pas, c'est là. Alors évidemment, ce n'est pas du théâtre, puisque nous, on ne joue pas le film ce soir, mais on le présente et on est là ensuite pour en discuter directement, à chaud, avec les gens. Ils sont dans l'émotion du film. C'est d'ailleurs parfois le danger, c'est que nous, on est dans l'émotion du restaurant, puisqu'on arrive après avoir mangé. Et que on est souvent plus légers qu'ils le sont eux-mêmes. Mais non, moi c'est un moment que j'aime toujours beaucoup, en fait, de recevoir la traversée que les gens ont eue, quoi.
0: Tu disais, Vladimir, que c'est un film qui a mis du temps à se faire. Est-ce que c'est toi qui as monté?
5: Non, c'est un monteur que j'adore, avec qui j'avais eu la chance de faire mon premier film Mobile Homes. Il s'appelle Nicolas Schauderge.
0: Mobile Home qui est sorti en 2018.
5: Ouais, c'est ça.
0: Que j'ai eu la chance de voir. En fait, on peut le voir sur Amazon Prime. Sakwan Island, c'est tiré du roman éponyme, roman de David Vann, inspiré de son expérience personnelle d'ado. Une histoire coup de poing qui laisse pas indemne, que j'ai découverte par hasard en octobre dernier. J'étais dans le Var et j'étais dans une petite librairie qui s'appelle Le Bateau Blanc. Et là, il y a le libraire qui me conseille ce livre, donc vraiment par hasard. Il me dit il faut vraiment le lire et tout. Et alors, ça a été une belle révélation. J'ai adoré et à la fois, j'ai trouvé ce livre troublant et éprouvant. Il y a eu plusieurs fois où je l'ai reposé parce que c'était trop violent pour moi.
3: Pareil, moi quand j'ai lu le livre, j'ai été troublé, éprouvé, bouleversé.
0: Je voulais juste en lire un court extrait pour avoir votre avis. Page 102. « Nous y voilà, dit le père. Et tous deux, au milieu de la nature, ne connaissaient pas les folies de l'humanité et vivaient dans la pureté. Oh, on dirait la Bible, papa. Nous trotterons à travers la neige, tels des chevaux, et connaîtrons les hivers plus longs que Jack Frost. » Jack Frost est l'allégorie de l'hiver dans la culture anglo-saxonne. Le lichen et les hauts sommets purifieront nos âmes. Le garçon dit, je sais même pas à quoi ça ressemble ça. Et au père de répondre, c'est de la poésie. C'est quoi la poésie pour vous?
5: Je trouve que dans la poésie, il y a quelque chose de très cinégénique. C'est que la poésie, elle évoque des images, des sons, du bruit, une musique.
0: En l'occurrence ici, la neige qui tombe.
5: La poésie du livre a sans doute participé au fait que je me suis projeté tout de suite dans un film. Moi, dans la façon dont je travaille, j'ai été très très proche du livre. Il a fallu plusieurs versions de scénario pour que j'arrive aussi à prendre des libertés, à mettre des choses de côté. Donc là, c'est intéressant, ça m'amuse, parce que c'est un dialogue qui existe entre le père et le fils qui n'existe pas dans le film. Je l'ai lu une bonne vingtaine de fois, ce livre. Puis à un moment, en fait, il faut le mettre de côté. Il faut arriver à l'oublier, parce que sinon, c'est trop inhibant.
0: Et toi, Swann, est-ce que tu as lu le livre forcément avant de jouer ce rôle?
3: Ouais, j'ai lu le livre. Je pense que j'ai quand même d'abord lu le scénario, hein, mais en tout cas, j'ai lu le livre avant qu'on tourne le film. J'ai assez envie de le relire d'ailleurs maintenant. Moi, je l'ai lu une fois. Là, d'un coup, je suis étonné d'entendre ça parce que j'en ai aucun souvenir.
0: Il y a de la poésie, même non dite, dans certaines tournures de phrases, certaines évocations, des images. Et puis surtout, cette ambiance menaçante et oppressante qui est cette île de Sakwan. C'est une production haut et court? Tu as évoqué le fait que c'est un film franco-anglo-norvégien, non, c'est ça?
5: Franco-belgeo-anglo-finlando-norvégio.
0: Voilà.
5: Voilà. Non, mais il y a ces 5 pays.
0: C'est intéressant. C'est tourné en Norvège.
5: Dans le nord de la Norvège, dans le cercle polaire, donc près d'un endroit qui s'appelle Bardufoss, près de Tromsø. Il y a une rencontre qui a lieu entre le père et le fils, qui n'est pas dans le livre, mais que nous avons tourné en Écosse.
0: Swann, you were saying that acting in English was a bit of a problem for you, or you seemed to manage fine?
3: Oh, yes. tourner en anglais, c'était pas vraiment une difficulté. La difficulté, c'était la langue au départ, quoi. Moi, j'ai adoré ce scénario. La rencontre avec Vladimir a été assez vite à la fois passionnante et très amicale et tout ça. Mais je lui ai dit tout de suite, j'ai dit j'aimerais bien qu'on fasse des essais pour qu'il se rende compte que j'avais pas le niveau. Et ça l'a enchanté, il a trouvé ça super. Il a dit non, mais le personnage ne parle pas bien anglais et tout ça.
0: Ça va avec l'histoire.
3: Ça va avec l'histoire, mais en fait, c'est un métier qui fonctionne pas comme ça. C'est-à-dire, si tu dois jouer un type qui a mal à la jambe, en fait, t'as pas besoin qu'on te mette des coups de latte dans la jambe pour avoir mal à la jambe. En fait, tu joues le type qui a mal à la jambe. Donc, jouer un type qui est pas très à l'aise dans une langue, il faut quand même être plus à l'aise. Tu vois ce que je veux dire?
0: Ouais, je vois ce que tu veux dire.
3: Sinon, en fait, c'est de la souffrance.
0: Mais attention, les gens qui jouent l'accent français en ayant un accent anglais, souvent il sonne faux cet accent.
3: Oui, mais là c'est pas vraiment la question de l'accent.
0: Mais toi Vladimir, pourquoi est-ce que tu fais tes films en anglais à chaque fois? C'est parce que t'as vécu aux États-Unis? Parce que t'as été formé à New York?
5: Mais peut-être, sans doute. Je pense que le cinéma qui m'a fait vraiment vibrer à un moment où j'ai commencé à faire des films, c'était surtout un cinéma américain.
0: T'as pas envie de montrer ton identité de français?
5: Je pense que je la montre en faisant des films en une autre langue. Moi, je parle anglais, j'écris anglais, j'ai vécu en Italie, je parle italien. Dans mon cinéma, il y a souvent un territoire qui est un territoire à conquérir pour les personnages, qui est un espèce d'ailleurs, un ailleurs qui peut être fantasmé, souvent. En l'occurrence, là, c'est l'ailleurs d'un père pour aller reconstruire un peu sa famille. Et je pense que je me retrouve dans cette espèce de fantasme du voyage, du lointain. Et c'est une façon d'aborder des choses qui sont peut-être personnelles, mais c'est un chemin. C'est un chemin qui est le mien. Et peut-être que demain, il faudrait que je fasse un film en bas de chez moi, à Paris, ou là. Peut-être que je serais infiniment plus inhibé. Et ensuite, il y a aussi une histoire du cinéma européen qui se tourne aux États-Unis ou une histoire du cinéma européen qui, en anglais, que j'adore. Paris, Texas, moi, c'est un film d'un de mes films préférés. C'est un Allemand qui part à la conquête de l'Ouest. Voilà, donc.
0: Qui s'amuse aussi à tourner au Japon récemment. Ouais. Là, il a fait,
5: moi, demain, on me propose un film au Japon. Ça m'enchante infiniment plus qu'un film dans les Vosges. C'est idiot, mais c'est parce que je pense qu'il y a quand même, encore une fois, ce truc de l'ailleurs, de la langue qui désinhibe, parce que de toute façon, on la maîtrise moins bien, enfin, quel que soit le niveau d'expertise qu'on peut avoir. Je sais pas, il y a une perte de contrôle, en fait, inhérente au projet.
0: Justement, à propos de perte de contrôle, moi, je voudrais revenir sur ce rôle du père que tu joues dans le film Suck One Island. C'est l'histoire d'un père qui perd pied. Ça m'a fait penser quand même à un autre film dans lequel je t'ai vu récemment, dans La Condition, que j'ai trouvé remarquable. Est-ce qu'on peut trouver un schéma similaire dans ces deux rôles, de père qui perd pied, de rapport conflictuel ou voire toxique avec la famille, avec sa femme?
3: Le point commun qu'on peut trouver, c'est que, pour des raisons qui m'échappent, on vient me chercher pour jouer des types atroces ou dangereux qu'on va quand même aimer un peu. Donc voilà, je pense qu'il faut que je me questionne d'abord personnellement. Là, et encore dernièrement, on me dit, alors, non mais oui, c'est un violeur, mais le mec est sympa. Enfin, arrêtez, parce que je comprends pas. Non, après, moi, je ferais pas de lien plus que ça. En fait, les personnages, c'est vraiment, c'est des enfants qu'on a ensemble avec la personne qui réalise le film, quoi. Donc, ce Tom, c'est notre enfant à nous, à Vladimir et moi. Et dans La Condition, c'est l'enfant qu'on a eu avec Jérôme Bonnel. Donc, on fait pas le même enfant selon qu'on le fait avec une personne ou avec une autre. Ma part, elle est inconsciente. L'objectif, c'est de donner un maximum de matière, un peu de rouge, un peu de vert, un peu de bleu, pour que Vladimir, il puisse peindre, en fait.
5: Quand tu dis les couleurs que tu donnes, bah, c'était un tournage qui était très, très éprouvant, très dur. Il faisait très froid, c'était une petite équipe, c'était une petite économie. La chance d'avoir eu Swan, c'était aussi que quelqu'un qui comprend les contraintes qui sont liées à la fabrication du projet dans lequel il met les pieds, et tout, qui devient un allié, qui facilite les choses. Donc, c'est l'être humain qui vient et avec qui tu accouches de ce personnage.
0: Et justement, par rapport à l'être humain, des fois, on se demande si c'est toi, Swan Arlo, qui est toi-même, qui donne de ta personne, ou si c'est complètement le personnage que tu joues. Je donne un exemple, juste à un moment donné, on te voit dans le film en train de te baigner, t'es torse nu, t'as un tatouage sur le dos, et on se demande si t'as dans la vie ce tatouage ou si
5: enlève ton t-shirt.
3: Vladimir m'a forcé à faire ce tatouage, et il dit sinon, tu feras pas le film. Et donc depuis, j'ai un arbre.
5: Ton t-shirt.
0: Depuis, t'as un arbre.
3: est-ce que c'est moi? Est-ce que c'est le personnage?
0: C'est ton tatouage personnel?
3: Non, c'est pas mon tatouage, mais il y a en effet des interactions humaines. Il y a un texte, il y a une caméra qui est à un endroit plutôt qu'à un autre. Il y a des couleurs, il y a des costumes, il y a un décor. Et il y a moi. C'est pas ou le personnage ou moi. C'est évidemment, bien sûr, que si quelqu'un d'autre avait joué le personnage, ça serait un autre personnage. Mais par contre, il y a tout ça qui fabrique un personnage aussi.
0: Bien sûr.
3: C'est peut-être idiot de le dire, mais le film dont tu parlais de Jérôme Bonnel, il se trouve que la dernière partie de tournage qu'on a fait, je suis rentré le samedi et le lundi, je commençais l'autre film, ce qui a été très très difficile pour moi d'enchaîner les deux. Il y a aussi là la preuve que de changer de coupe de cheveux, de changer de costume, de ne plus être regardé par la même personne, filmé de la même manière, ça participe aussi complètement à la transformation. Et on en a rigolé, on venait de se quitter, deux jours après j'ai envoyé une photo de moi dans mon petit truc et tout, et voilà.
0: C'est la beauté du métier.
3: Et Vladimir m'a dit, ça y est, il nous a trompés.
5: Ouais. J'étais fou de rage. J'étais fou de rage. Mais ce qui est marrant, c'est que sur le tatouage, j'adore ce moment où on se dit, est-ce que les personnages sont tatoués? Et c'est le costume, quoi. Et le tatouage auquel tu fais référence, c'est vraiment un arbre. Je l'avais vu sur le bras de quelqu'un. C'était une sorte d'arbre, et en fait, c'était en forme un peu d'hémisphère, comme ça, c'était un arbre. Ouais, ouais. Et une sorte de miroir inversé où on voyait les racines. Quand j'en ai parlé à notre make-up artiste, Sarah Reisnan, qui est incroyable, qui est une Finlandaise justement, et ben elle a redessiné les tatouages. Et en fait, elle a eu cette idée géniale. Parce que je disais, ouais, je veux quand même montrer l'ambivalence des liens familiaux, montrer que c'est le ciment et c'est en même temps le truc qui peut, le poison, quoi, qui peut te pourrir de l'intérieur. Et en fait, du coup, avec cette image que j'avais, elle a fait le miroir inversé de l'arbre. C'était des racines, mais tranchantes, quoi, vraiment comme des couteaux, comme des lames. Et puis, du coup, cette espèce de moment dont tu parles, où c'est une espèce de moment d'apaisement, où il arrive, il fait un peu un avec la nature, il se baigne à poil dans le lac, et ça raconte des facettes de ce personnage.
0: Ouais. Swan, tu t'es laissé maquiller le dos pendant 12 heures avant chaque scène, donc.
3: Alors déjà, on voit pas du tout mon dos dans chaque scène.
0: On le voit deux fois, je crois, ou
3: voilà,
0: quelque chose comme
3: donc
0: ça.
3: Tu vois, et puis, c'est vraiment pas 12 heures, parce que c'est une sorte de...
0: C'est un calque.
3: Une sorte de décalcomanie. Ouais. C'est marrant, parce que c'est aussi... Il y a un miroir devant toi, et c'est aussi ce temps dans lequel, en fait, tu disparais et Tom apparaît. Et donc, c'est aussi une espèce de temps quotidien de petite gestation. Et la même chose à l'inverse, le soir, d'enlever, en fait, pour pouvoir revenir à soi, quoi.
0: Hyper important. Xavier Moléon, président de Festiclap, il a dit qu'aller au cinéma, c'est rentrer dans une forêt obscure. C'est quoi le principe du cinéma pour vous?
5: Ce qu'on adore au cinéma, c'est que c'est l'empathie absolue, quoi. C'est se jeter dans... le point de vue, les chaussures de quelqu'un à l'opposé de qui on est nous, et puis passer une heure et demie, deux heures, trois heures avec cette personne à comprendre ses affres, ses fantasmes, ses faiblesses. Et il y a quelque chose qui est grisant là-dedans, parce que l'image a un pouvoir fou.
0: Et toi, Swan?
3: C'est vrai que la caméra elle a un pouvoir incroyable, et on ajoute un regard formel et de l'émotion. Et en fait, c'est là où on arrive à accéder vraiment, on arrive à toucher les gens. Quand on rentre dans un film, on rentre dans la vie des gens. Et le cinéma nous permet de vivre les choses dans notre chair, comme si on y était.
0: En quelque sorte, c'est aussi une catharsis. Le cinéma, ça permet d'aller à la rencontre, comme tu dis, des émotions. Pour David Vann, l'auteur de Suckwan Island au départ, il a écrit cette histoire pour se sortir cette culpabilité qu'il avait d'avoir peut-être déclenché le suicide de son père. Est-ce qu'il y a une catharsis aussi pour les spectateurs d'aller voir ce film qui est assez éprouvant?
5: Quand on lit une tragédie, il y a le choc qu'on peut repousser. Il y a quelque chose presque de l'ordre de l'émancipation personnelle qu'il y a une tragédie.
0: C'est puissant ça.
5: Bah oui, je pense que c'était vraiment au cœur de mon désir d'adaptation. Il y avait cette idée de raconter ce chemin-là.
0: Il y a un moment que je trouve poétique, moi, dans le film, c'est la menace impromptue d'un ours qui est venu tout saccager dans la cabane, ce qui justifie justement la présence d'une arme dans l'histoire. Mais on ne sait jamais vraiment si elle est réelle ou fantasmagorique, cette présence de l'ours. Et ça, en soi, je trouve que c'est poétique. De pas savoir, d'être dans l'entre-deux, c'est fait exprès.
5: Ça, c'est un truc très fort du livre. Ce qui est beau, c'est que l'enfant est prisonnier de ce que lui raconte le père, de la situation dans laquelle son père le met. C'est un procédé narratif dans l'histoire de David Vann qui fait qu'on est en empathie, je pense, totale avec l'enfant. On a une dernière scène avec le père qui vient faire écho à ces événements avec l'ours et qui, pour moi, était une façon de symboliser la folie ou en tout cas les démons du père.
0: C'était mon interview de Swan Arlo avec Vladimir de Fontenay. Un grand merci au cinéma Le Concorde, en particulier Aldric et Mathias qui m'ont arrangé cette rencontre. J'étais vraiment impressionné et en même temps, on avait plein de trucs à se dire. Agnès Jaoui a dit un jour qu'au cinéma, on associe souvent l'acteur à l'enfant. Parce que c'est lui qui est dirigé, il fait ce qu'on lui demande de faire, et le réalisateur aux parents, parce que c'est sur lui que tout repose, c'est le responsable du film, c'est lui qui doit résoudre tous les problèmes. Et ici, c'est intéressant, cette idée qu'a Swan, en parlant du personnage qu'il construit, finalement c'est l'enfant qui va naître de l'union entre l'acteur et le réalisateur. L'image n'est pas tout à fait la même. Qu'est-ce qu'on peut retenir de cette discussion, mesdames, messieurs ? Rainy, je sais que t'es allée voir le film cette semaine.
2: Oui, c'est
0: et
2: ça.
0: Et dans la boucle, tu as lu le livre en deux jours, je crois.
2: Oui. I was on the edge of my seat. Comment ça se dit en français?
0: T'étais accroché à ton fauteuil.
2: Oui, c'est ça. Pour le film et pour le livre. C'était tellement
0: c'est
2: intense.
0: C'est haletant.
2: Oui.
0: Ouais, ouais. Et toi, Valérie?
1: Moi, j'ai vu le film avec la discussion avec le réalisateur et donc Swan Arlo. Bah, le film m'a surpris parce que c'est un premier long métrage et effectivement, je l'ai trouvé assez prenant.
0: Il en a fait deux autres. Hein.
1: Il a fait des courts métrages avant.
0: Il a fait deux autres longs métrages Il a fait Memento et il a fait Mobile Home.
1: Oui, c'est ça. Alors Mobile Home, oui, c'est vrai. J'avais retenu ce titre. Moi, j'ai beaucoup aimé la discussion après le film. C'était vraiment. On a la chance de pouvoir vivre ça à La Roche-sur-Yon grâce aux deux personnes que tu as citées. Et c'était merveilleux d'entendre la voix de l'acteur qu'on entend d'habitude remixer. Déjà, rien que ça, c'est bizarre parce que ça sort directement de son corps qui est là, à proximité.
0: Ouais, ouais.
1: Et puis, il y avait des punchlines entre le réalisateur et l'acteur, franchement.
0: Pour la petite anecdote, Vladimir de Fontenay, il arrive dans la salle et il y avait un panneau de basket et il commence à jouer au basket. Il était vraiment, il avait envie de s'éclater. Ouais. Et puis, Swan, il avait faim. Et donc, voilà, ça commence dans une ambiance comme ça. Après, ils sont tout de suite rentrés dans l'interview et c'était jouissif. C'était vraiment très agréable pour moi. Ouais. Est-ce que vous avez quelque chose à dire sur l'histoire elle-même sans rien dévoiler?
1: Alors c'est tiré d'un roman que moi je n'ai pas lu,
0: ouais, qui est exceptionnel, qui est très bien écrit.
1: Oui, c'est ça.
0: Inspiré d'une histoire en plus. Hein.
2: Oui.
1: Moi j'ai bien aimé le début avec ce jeune homme qui prend un avion pour retourner dans un endroit où il a été avant, parce que je me suis dit tiens, comment ça va être construit après? Qu'est-ce qui va se raconter? Puisqu'on sent bien que c'est pas ce présent-là qui intéresse le réalisateur, mais probablement une histoire passée. Et c'est ce que j'ai apprécié dans le film. Finalement, je l'ai aimé pour d'autres raisons que le côté survie.
0: Ouais.
1: C'est plutôt sa construction narrative aussi. Dans le temps. Qu'est-ce qui est vrai, qu'est-ce qui est mis dans la tête de l'enfant, où est la vérité, où est le vrai dans ce film.
0: Exactement, on est dans le doute.
1: On est dans le doute tout le temps.
0: Et c'est ce flou qui rend les choses intéressantes. Hein.
1: Ouais.
0: On se laisse bercer par ce flou. Et oui. Par cette nature hostile. Mais finalement, est-ce que c'est ce qu'il y a de plus hostile dans le film? On ne sait pas.
1: Non, justement, non. Et ce qu'il y avait de surprenant par rapport au film, si on le rapproche au genre survival, c'est que justement dans survival, souvent ça a lieu vraiment dans la minute, ici et maintenant. C'est vraiment ça, l'ossature du survival, alors que là, il y avait une autre dimension qui était assez surprenante. C'est peut-être ça qui m'a dérouté dans un premier temps.
0: C'est une histoire donc d'un père et d'un fils qui sont en pleine nature, et la mère, elle est absente. En parlant de mère absente, j'avais envie de vous passer une petite chanson là, d'un chanteur belge. Je ne sais pas si vous connaissez Arnaud, c'est Arnold Hitzigens. Je ne sais pas si je le prononce bien. Le cancer l'a emporté en 2023, je
1: J'adore
0: crois.
1: J'adore Arnaud.
0: Ses cendres ont été dispersées dans la mer du Nord, au large d'Ostende. C'était un chanteur, mais c'était aussi un acteur. En 97, par exemple, il avait joué dans Alors voilà de Michel Piccoli. Ou encore en 2008, Samuel Benchetrit l'avait fait tourner dans J'ai toujours rêvé d'être un gangster. J'adore ce titre.
1: Très beau.
0: Et là, on le retrouve avec une chanson sur sa mère, drôle et touchante, Les yeux de ma mère, d'Arnaud, dans Ma Bohème, sur Graffiti.

0: enchaîner avec une petite lecture. Une lecture de Rainy qui nous a apporté un poème d'une autrice américaine que tu aimes beaucoup, Rainy.
1: Oui, c'est Mary Oliver.
0: Mary Oliver. Et comment s'appelle le poème que tu as choisi?
1: Alors ça, c'est...
0: C'est Passing the Unworked Field, c'est ça?
1: C'est ça, Passing the Unworked Field.
0: D'accord, qu'on peut traduire par...
1: Moi, j'ai dit en passant le champ sauvage.
0: Ou bien le champ en friche, le champ qui est laissé en friche.
1: Oui.
0: Okay, ça marche. Je te laisse lire les deux versions en anglais et en français. Moi, j'ai oublié mes lunettes, je vois plus rien.
1: Ok, c'est bon.
0: Vas-y.
1: Ok, in English. Passing the unworked field. Queen Anne's lace is hardly prized, but all the same, it isn't idle. Look how it stands straight on its thin stems. How it scrubs its white faces with the rags of the sun. How it makes all the loveliness it can. Et maintenant en français. En passant le champ sauvage, ou le champ en friche, le cerfeuil sauvage n'est guère estimé, mais tout de même, il n'est pas fainéant. Regarde, comme il se tient debout, sur ses tiges maigres, comme il frotte ses visages blancs avec les chiffons du soleil, comme il crée toute la beauté qu'il peut.
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3: Rimbaud, s'il était là, il chanterait du hard rock. Je crois que ce serait un poète de hard rock.
0: Valérie, tu nous as prêté plusieurs films il y a peu de temps. On les a tous vus. Alors, il y avait des films de Paul Thomas Anderson et puis il y a un film de Casey Affleck qu'on a trouvé poétique, Caroline et moi. Donc, on avait envie d'en parler et ce sera l'objet poétique du mois. Light of My Life.
4: C'est ça, Light of My Life, sorti sous ce titre-là d'ailleurs en France aussi.
0: Ouais, et c'est très bien.
4: On n'a pas besoin de traduire maintenant.
0: Non, faut s'abstenir des fois, si ouais, c'est pour mettre d'autres bêtises en anglais ou d'autres choses comme ça.
4: Il y a une collection de traductions assez marrantes.
0: Ouais, assez marrantes. Mais tout
4: de
0: même.
4: On fera une émission là-dessus.
0: Oui, on pourrait.
4: Ouais.
0: C'était sorti en 2019, c'est avec Casey Affleck dans le premier rôle, le rôle du père survivaliste, avec la petite Anna Pniowski qui joue sa fille Rag et Elizabeth Moss.
4: Ouais.
0: Qui joue la mère, qu'on voit un petit peu, mais on voit surtout le papa et la fille.
1: Dans les flashbacks. C'est ça.
0: Et j'avais envie de mettre un extrait.
5: I'm the only girl of my species. I'm the only one I ever saw.
6: You know what? I kind of like it, just you and me.
5: Yeah, me too.
0: Alors pourquoi devrait-on voir ce film ?
4: Eh bien, parce qu'il est sorti à peu près au moment où ce genre de film était à la mode, mais de façon plus discrète peut-être que des films comme La Route ou 28 jours plus tard ou 28 ans plus tard, etc. Qui est plus, un peu plus dans le genre fantastique. Bah, parce que c'est un film américain, alors qui dit film américain... dit peut-être des fois grosse production, stéréotype narratif. Et là, il n'en est rien, parce que Casey Affleck, qui est un acteur américain qu'on apprécie bien en France, hein, je pense, pour son rôle de composition, qui a fait vraiment des personnages très variés, puis qui a travaillé avec pas mal de cinéastes, et puis qui a même écrit des scénarios. Hein, mm-hmm. je crois qu'il va écrire Will Hunting avec Matt Damon et son frère, Et puis, moi, j'aime bien le cinéma indépendant américain. Ça reste un cinéma américain, profondément américain. Là, on va être dans des paysages, on va être dans le wilderness.
0: Je précise que c'est un film qui raconte que toutes les femmes ont été éradiquées dans un futur proche.
4: Voilà. Une épidémie,
0: car, c'est ça. C'est la planète a été victime d'un virus, peut-être une peste. Et seules certaines survivantes immunisées contre cette peste ont réussi à s'en sortir. C'est un peu d'actualité, hein, ça.
4: Oui,
0: on parle beaucoup de choses comme ça ces derniers temps. Car Caroline, qu'est-ce que tu en penses, toi ?
1: Moi, j'ai beaucoup aimé parce que dès le début, on est plongé en fait dans un film intimiste. Parce que c'est une longue scène entre le père et sa fille. Il essaie de lui raconter une histoire. D'ailleurs, la fille, on voit tout de suite qu'elle le contredit. Elle lui fait modifier son histoire. Donc, on sent que c'est plus une petite fille. Elle est en pleine adolescence. Et ça, ce rapport-là entre le père et sa fille qui commence à s'affirmer.
0: À ne plus lui obéir.
1: Son identité, elle est très intéressante dans ce film.
0: Ah oui, ce long plan séquence, il est phénoménal. On se pose des questions, on se dit comment ils ont réussi à tourner ça. C'est très très long comme plan séquence.
4: Puis qui dit aussi que finalement, est-ce qu'il faut encore croire aux histoires? C'est un peu ça. Peut-être qu'il lui a raconté plusieurs fois la même histoire et que l'AS dit allez.
0: Et même à la fin, il dit finalement, t'as raison, il faut peut-être pas croire aux histoires.
4: Non, c'est ça. Ouais. Alors quand on dit ça dans un film, c'est qu'il y a des idées derrière, il y a un programme. Quoi.
0: Bien sûr, sur la vérité.
4: Voilà.
0: Moi, ça m'a fait penser un petit peu à The Walking Dead.
4: Oui,
0: évidemment. Aussi à l'histoire de Captain Fantastic qui était sorti en 2016 avec Viggo Mortensen que j'avais adoré.
4: Oui, oui.
0: Qui se passe dans la forêt avec un papa seul qui élève ses enfants, et ça se passe mal.
4: Ouais.
0: Quoi d'autre
4: La route.
0: La route. Alors, à ne pas confondre avec Sur la route de Kerouac, ça n'a rien à voir.
4: Non, là, c'est tiré d'un roman de Cormac McCarthy.
0: Ouais.
4: Le film est de John Hillcoat.
0: Et il y a une BD.
4: Et il y a une bande dessinée de Manuel Arsenet. Donc là, et les trois, entre guillemets, médiums sont vraiment très bien. Le film, c'est pas un chef-d'œuvre, mais il est quand même assez prenant. Alors, moi, je préfère Light of My Life et de loin, mais quand même, Viggo Mortensen, c'est un acteur qui vole des tours. Film était
0: pas mal. Je l'adore. C'est un film que j'aime beaucoup.
4: Mais il était très angoissant quand même.
0: Oui. Mais à chaque fois, ça évoque la mort d'une maman et comment on gère le deuil.
4: Ouais. Bon, la grande absente, c'est la mère. Oui. Effectivement,
0: J'ai pensé aussi à un livre, cette fois-ci à un roman, qui s'appelle Manuel de survie à l'usage des jeunes filles. Le titre anglais, c'est Sal. C'est un roman de Mitt Kitson qui est sorti en 2018. Et Mitt Kitson, je l'ai invité à La Roche-sur-Yon pour en parler. J'ai adoré son roman. Et donc, lui m'avait confié qu'il écrivait dans une cabane au bout de son jardin, face à la nature, souvent enneigé, et c'est comme ça qu'il trouvait l'inspiration. Donc il y avait toujours cette présence de la nature qui était importante pour lui, il fallait qu'il ait aucune distraction. J'aime bien aussi que les artistes ils parlent de leur manière de travailler.
4: Oui, c'est intéressant en effet, le travail au milieu des intempéries. Il y a des artistes plasticiens qui font ça aussi, j'en connais. Qui peignent dehors, qui laissent leur dessin quelques jours sous la pluie.
0: C'est
4: une perte de contrôle en quelque sorte.
0: Ouais, une perte de
4: Bigger
0: contrôle.
4: Bigger than us.
0: Ouais, ouais.
4: La nature.
0: Ça doit nous dépasser. On doit se laisser aller, on doit laisser faire les aléas. Caroline?
7: Non, mais pour revenir au film, il pleut beaucoup dans le film.
4: Vrai.
7: Donc il y a une certaine rudesse.
0: La pluie, elle a un effet métaphorique dans le langage du cinéma.
4: Oui, c'est vrai.
7: La nature, c'est leur refuge. D'ailleurs, ils vont de plus en plus loin dans un endroit reculé enneigé.
4: Oui,
7: mais là, ils sont obligés de frapper à la porte de.
4: Ils sont obligés d'aller rencontrer
7: quelqu'un.
0: Un roman qui s'appelle Histoire de la nuit de Laurent Mauvignier, qui était sorti en 2020, et qui raconte la vie isolée dans la ruralité. Et donc, le roman se termine par un acte très fort et violent, inattendu. Et même si vous allez vous y attendre désormais, vous serez surpris si vous lisez ce livre. Et on a la même chose dans le film Light of My Life. On a un moment inattendu, très fort, très violent, qui se passe et qui vient nous délivrer d'une situation impossible. On n'en dit pas plus. Mais en tout cas.
7: Après, effectivement, il n'y a pas de fantastique. Hein.
4: C'est très réaliste.
7: La lutte finale, elle est très réaliste.
4: Ouais, c'est vrai que c'est assez doux. Effectivement, justement, sur la lutte finale, vous verrez, on a un petit problème de lisibilité. C'est-à-dire que c'est pas chorégraphié. Ça passe aussi bien que par le son. On a un peu des sensations étranges, quoi, une espèce de cauchemar. Et le film est assez réaliste en effet, et il vaut vraiment le détour, quoi.
2: On va écouter un morceau de Current 93, donc Current 93 en français, qui s'appelle Emblems, qui est une compilation en fait de ce groupe qui a d'abord été un groupe majeur de la scène industrielle britannique, et puis qui est devenu une référence en folk expérimental post-apocalyptique. C'est un peu long, post-apocalyptique. Ça parle surtout des textes et expérimental, c'est la forme. Alors moi, je les ai vus qu'une fois en concert, mais ça m'a bien plu. Et c'est une des influences de Bonnie Prince Billy quand même.
0: Ils sont venus à La Roche ?
2: Alors non, c'était à Nantes.
0: C'était à Nantes.
2: Voilà. Donc le chanteur d'Ali Tibet a invité le Bonnie Prince Billy dans un de ses albums à faire un morceau. Donc moi, je trouve que c'est un super hommage. Ce morceau-là, en fait, par rapport à la thématique, c'est une histoire des gens qui retournent à leur terre de façon un peu spirituelle, quoi.
0: Excellent. C'est Back to Earth ou c'est quoi le titre?
2: The Return to the Earth.
0: Ok, donc
2: je vais désolé pour l'accent, c'est pas.
0: Non, mais c'est cool. Je vais te laisser le lancer le titre. Vas-y, on t'écoute.
2: Donc on va écouter un morceau de Current 93, Current 93, qui s'appelle The Return to the Earth. Et vous êtes bien dans ma bohème sur Graffiti.

0: On vient d'écouter David Tibet. Tu viens de me les faire découvrir, Valérie, ouais. Et je trouve qu'ils ressemblent à Peaky Blinders.
1: Ouais, c'est vrai qu'il a un petit côté dandy, années 30, actuellement, quoi.
0: En tout cas, merci pour ce partage.
1: Avec plaisir.
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0: En conclusion à la question sur le lâcher-prise dans la poésie, la vraie poésie n'est-elle pas le résultat d'un vrai lâcher-prise ? Dans un projet commun, le lâcher-prise, c'est accepter de se laisser porter, permettre et apprécier que les autres apportent leur expertise. Mais en ce qui concerne l'écriture, il est parfois nécessaire de pas trop réfléchir au style ou au sens pour laisser la poésie émerger naturellement, celle de l'intérieur et non du paraître. Comme le dit le réalisateur Vladimir de Fontenay, la perte de contrôle désinhibe et amène à conquérir des territoires nouveaux à travers la création. En gros, si je comprends bien, il faut savoir lâcher la bride, s'en remettre aux aléas, faire confiance à son équipe et ne pas avoir peur de l'inconnu, se laisser surprendre. Nous, on se retrouve le 10 juin pour une prochaine bohème autour de la poésie érotique cette fois-ci. J'aurai en studio comme invité un slameur lyonnais, Noah Tandavarayan, ainsi que la danseuse Claudia Morino. Rainy, toi, tu seras reparti aux États-Unis dans le Nebraska. Rainy.
4: C'est ça, oh là là, goodbye. Là.
0: 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Pensez à recommander l'émission autour de vous pour agrandir le cercle des auditeurs RIS. Ma bohème est écoutée dans le monde entier, Madagascar, Colombie, Dubaï, Bangladesh, Maroc, Congo, Kinshasa, Brazzaville, entre autres. Prenez le temps de la poésie. Merci à tous mes invités. Merci à vous d'être passés.
4: Merci à vous.
1: Merci
0: ce soir. C'était bien agréable. Je referme l'émission avec un groupe norvégien que je suis allé voir en concert il y a 2 ans au festival de rock prog à Utrecht, aux Pays-Bas. 5 concerts de suite dans une même journée. J'avais plus de jambes. Je vais vous passer la première chanson de leur concert. Les deux chanteurs sont frères et sœurs. Le titre que je vais passer est Vainqueur et Lumineux. Ça va vous permettre de lâcher prise pour mieux en apprécier la poésie. Le titre est tiré de l'album Playing House, qu'on peut traduire par Jouer à la dinette. À plus, portez-vous bien, soyez même votre meilleur support.

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4: Salut et bienvenue dans Novorama. Salut Clément.
5: Salut Antoine.
4: C'est parti pour une heure à écouter des nouveautés de l'indie rock à la musique électronique. Clément, tu nous as ramené 4 albums.
5: Et bien cette semaine, j'ai choisi de vous parler du nouveau New Genea, de Pigeon, de Maya Oak et de White Flowers.
4: Et bien, très bien, on va écouter dans quelques instants New Genea et puis en deuxième partie d'émission, je vous présenterai des découvertes.

0: New Genera dans Novorama avec un extrait de People of the Moon. C'est leur dernier disque, Clément.
1: Et oui, pour Massimo D'Ilena et Lucio Aquilina de New Genera, le temps n'est pas une simple succession de moments, il a un poids et une certaine densité. 4 années séparent ce nouvel album People of the Moon de Bar Mediterraneo, son prédécesseur. Hiatus qui n'en est pas vraiment un, mais plutôt le fruit d'une décision consciente de prendre le temps de bien faire les choses. Et New Genera aurait pu capitaliser sur son succès et s'orienter vers le mainstream avec un disque de circonstance, mais ils ont choisi l'attente et cette patience se perçoit dans chaque note de ce nouvel album. Alors les 10 morceaux proposent une véritable conversation entre le napolitain, l'arabe, l'anglais, l'espagnol et le portugais, mais au-dessus de cette mosaïque linguistique trône le groove qui fonctionne comme une langue universelle, des résonances afro-cubaines du titre C'est la vie à la zouma anatolienne qui enveloppe Matuche Buo, des guitares high life aux mandoles que le duo a transformé en marqueur stylistique incontournable. La signature sonore reste instantanément identifiable et c'est bien celle de New Genera. Le single Ciala, lancé à l'été 2025, avait déjà donné la direction, une immense boule à facettes qui capte la meilleure version de nous-mêmes en train de danser. Les voix qui parcourent l'album dessinent une humanité perpétuellement en mouvement. On l'entend notamment sur le titre On and On, en compagnie de Tom Misch, qui est une sorte de Britfunk méditerranéen flottant entre Londres et Naples, propulsé par une basse viscérale qui évoque Pino D'Angio. Puis Accelera est magnifié par les inflexions andalouses de Maria José Liergo et ses Palmas Flamenco, qui constituent une alliance

0: que le duo n'avait jamais tenté de cette façon, car ici la voix ne commente pas le texte, elle le respire, tout comme sur le titre C'est la vie. Puis Poulessa, aux côtés de Fabiana Marton, a cette urgence des grandes BO cinématographiques, faisant cohabiter les négresses vertes de l'époque Zobie Lamouche avec Pancho de Jack Tromby, saturé de synthétiseurs à la texture vintage et d'écho délibérément incontrôlée.
1: Ouais, le morceau qui a donné son nom d'ailleurs à l'album irradie une clarté inattendue, hein, Clément.
0: Oui, avec une légèreté qui évoque la mécanique pop du fameux titre Acereje de la SketchUp. Puis l'expression arabe Sway Sway dans le morceau du même nom signifie doucement, tout doucement, et s'incarne dans cette bossa nova levantine confiée à Céline Attic, qui agit comme un manifeste pour l'ensemble du projet. Alors le tempo ne traîne pas, mais progresse selon une cadence orbitale, enrichie d'une palette de couleurs et d'une intrication rythmique qui prennent davantage de sens pour ceux d'entre vous qui seraient familiers avec ce Tony Allen Experiments. Puis le titre carré déborde de refrains qui s'empilent sans jamais s'étouffer les uns les autres, sous une micro-gravité lunaire, chuter, s'envoler et se mouvoir au rythme deviennent trois expressions identiques d'une même danse. People of the Moon est un album qui conclut sur le titre Ondas d'Omar avec Gabriel Prado, percussionniste brésilien dont on découvre le chant pour la première fois, et il y formule une supplique teintée de reddition: Voce vai ver que dentro de nos vai rolar. Tu verras que quelque chose d'essentiel se produira en nous. Les vagues, la danse langoureuse, les phases lunaires, tout converge vers un même point sur cet album. Le temps a effectivement une valeur et Nujener nous prouve avec cet album qu'ils l'ont mieux compris que quiconque. Vous l'entendrez sur ce deuxième extrait, On and On, de Nujener.

0: Pigeon dans Novorama. Pigeon, si vous préférez, avec International. Là, c'est le dernier disque.
1: Et oui, comprendre un projet comme celui du groupe Pigeon exige de se détacher brièvement de la réalité. Se décrivant eux-mêmes comme venant de l'espace intersidéral, ils nous viennent en réalité de Margate, en Angleterre. Ce collectif hétéroclite de 5 musiciens créé à partir d'une impulsion viscérale. Il est donc logique que International, leur premier album, se construise davantage sur la sensation que sur le calcul. Mais que cette formule ne rende pas justice à une œuvre réfléchie qui nous réserve des surprises à chaque instant. Délivré au fil d'un flux de conscience poétique, par exemple Miami, l'un des titres les plus dynamiques de l'album, superpose un synthé erratique aux images d'évasion du chanteur et percussionniste Fale Nioke, en nous disant « c'est lumineux, c'est le soleil, ce Miami si éblouissant ». Voilà en substance la fluidité qui traverse l'univers sonore du groupe.
0: Ouais, mais il y a quand même une profondeur singulière, en tout cas dans les états d'esprit lyriques de Fale Nioke, hein, Clément.
1: Oui, je suis un James Dean noir, publiez-moi dans vos magazines, proclame-t-il avec défi sur le titre Black James Dean qu'on vient d'écouter, accompagné d'un krautrock galopant, réaction directe à un habitant de Margate qu'il avait qualifié une fois de Black Gypsy. Et sur Hype Prototype, avec sa funk de poche posée et ses riffs électriques dignes de Prince, il s'interroge où puis-je simplement être moi-même, une protestation teintée de mélancolie. Et fidèle à leurs paroles, leur synthèse stylisée des influences offre un effet calé qui semble surgir d'un autre monde. Et bien que Fale Nioke puise dans de nombreuses traditions musicales sur cet album International, il honore ses racines ouest-africaines sur Caramel. Grâce à nos ancêtres, donnez-leur le paradis, murmure-t-il, sa voix traversant une couche cosmique de distorsion et un piano spectral. Cette conclusion sobre de l'album agit comme une halte apaisante après l'effervescence qui l'a précédée, une méditation spirituelle sur l'héritage et la continuité. L'énergie qui émane de lui et de ses compagnons, tous des nomades en quête de racines, résonne tout à fait authentiquement avec cette conscience collective qu'il prêche. On s'écoute tout de suite un deuxième extrait, c'est Miami de Pigeon dans Novorama.

0: Oki dans Novorama avec un extrait de son nouveau disque que tu as écouté Clément et dont tu vas nous parler maintenant.
1: Et oui, pour son quatrième album, Maya Oak a réuni les membres de clé de son équipe d'écriture et d'enregistrement, Christian Lee Hudson, Benjamin Laser Davis, Will Grave, qui continue de prendre des risques et d'élargir progressivement sa palette sonore plutôt que de se réfugier dans le confort rassurant d'une sensibilité de compositrice interprète mélodieuse et confessionnelle par défaut, bien qu'il y ait un peu de cela ici aussi. Puis les a rejoint en studio un autre collaborateur de longue date, le producteur et ingénieur Jonathan Lowe, qui a pu travailler avec Taylor Swift, Gracie Abrams ou Caroline Shaw. Maitreya Corso, l'album le plus ambitieux de Maya Oak à ce jour, avec ses 13 morceaux, est à la fois son œuvre aux paroles les plus élaborées et la plus affirmée, avec certains titres employant des procédés comme les voix superposées et manipulées d'une manière qui évoque la production hip-hop contemporaine et le R&B alternatif, sans devenir un simple exercice de style. De même, certaines de ses vocalisations pourraient être qualifiées de rappées, mais se rapprochent davantage d'une déclamation rythmée. On en trouve des exemples dans Last Thoughts on Morningstar, Terms of Estrangement et Devil You Know, une chanson minimaliste au piano avec des claquements mécaniques marquant la mesure qui traite de l'impératif créatif. La mélodie du refrain finit par prendre le contrôle du morceau, le débit de Maya Oak ralentit et les effets disparaissent sur des phrases comme « ce n'est pas fini, tu n'es rien ». Et du côté acoustique du spectre de production de cet album Maitreya Corso, « Bring Home My Man » est une délicate chanson d'amour de style folk, tandis que « Slacker in the Rye » intègre un violon rustique. Ailleurs, « Great Minds » inclut une basse de synthé et des interjections de clavier numérique. Et « Green Dragon » est un morceau qui tisse des éléments indie rock. Alors si cette expérimentation est parfois transparente, parfois amusante et parfois distrayante, la voix rauque et distinctive de Maya Oak, ses mélodies ténues et ses paroles perspicaces maintiennent l'album sur les rails. L'album Maitreya Corso se conclut intelligemment avec le morceau Dream House, une chanson intime et affectueuse qui regarde vers l'avant plutôt que vers l'intérieur ou le passé, laissant les auditeurs sur une note terrestre et rassurante. Mais c'est le morceau Devil You Know qu'on s'écoute tout de suite, extrait de ce nouvel album de Maya Oak.

0: White Flowers dans Novorama avec un extrait de Dreams from Somebody Else, Clément.
1: Et oui, White Flowers nous reviennent avec un deuxième album au titre particulièrement approprié, tant leur goût pour les créations aux sonorités oniriques, des fréquences éthérées et des thèmes surnaturels est marqué. Le duo composé de Joey Cobb et Katie Drew écrit et travaille ensemble depuis l'âge de 17 ans, accédant à un espace créatif qu'ils appellent le Royaume, The Kingdom, pour composer ensemble. Et après avoir sorti leur premier album Day by Day en 2021, le duo de pop de chambre de Preston en Angleterre vise à capitaliser sur ce succès de leur début. Et des notes de synthétiseur scintillant ouvrent le projet sur le premier morceau, Spinning, avant que l'ensemble ne s'enrichisse progressivement de guitare et de basse pour créer un paysage sonore luxuriant, bien que les voix apportent une teinte de mélancolie. Ensuite, Heaven, au ton plus lumineux, offre un sentiment d'optimisme et d'espoir par ses mélodies majeures et ses voix délicates. Peu après, dans un nouveau changement de tonalité, Backseat décrit la sensation d'être laissé de côté, de faire tâche ou de se sentir isolé du groupe. On y entend Katie Drew chanter « Je regarde toujours depuis la banquette arrière ».
0: Oui, l'album aussi déborde de variations émotionnelles, hein, Clément.
1: Oui, souvent, les morceaux semblent radieux, mais prennent ensuite une teinte nostalgique et mélancolique où la nostalgie commence à ressembler à de la rumination. Riche de séquences répétitives, de paroles qui réapparaissent et de motifs en boucle, le son semble vous envelopper, il est facile de se laisser absorber, de se surprendre à rêvasser. Le dernier single Heartbreaks commence par esquisser le paysage d'une belle situation, à la recherche de quelque chose de beau, herbe verte, ciel bleu, chante Katie Drew avant de revenir de nouveau à un ton plus sombre lorsqu'elle nous chante « L'arbre que tu as planté est mort ». L'outro très étendu laisse place à la réflexion à la fin de ce point culminant de l'album qui dure 6 bonnes minutes. Puis fermant l'album, le magnifique Thinking of You utilise des voix superposées pour créer une tonalité émouvante qui exprime le sentiment d'un amour perdu. Son personnage pose la question « Si je te revoyais, me verrais-tu vraiment ?» C'est un moment tendre de « Et si ?» point d'interrogation. Une conclusion appropriée à l'album avec une tonalité triste mais étrangement pleine d'espoir. Voilà, avec Dreams for Somebody Else, White Flowers offre un paysage onirique aux humeurs constamment changeantes qui laisse à l'auditeur suffisamment d'espace pour interpréter à partir de son expérience personnelle. Alors on espère que vous arriverez à le faire avec ce deuxième extrait, Thinking of You, de White Flowers.

Treatment dans Novorama, pensée comme une ode aux rencontres imprévues et à la nervosité délicieuse qui précède un premier mot échangé. Eh bien, ce titre respire, on peut le dire, le printemps. Hein, la production, en tout cas Marie, synthé vintage et couleur indie pop plus organique pour un son à la fois neuf et familièrement intemporel. On va écouter maintenant le nouveau single de Glaze Fade qui s'appelle Fire in the Rivers, qui installe comme ça une ambiance presque cinématographique dès les premières mesures, comme vous allez pouvoir l'entendre. La production alterne tension et lâchée avec des synthés tranchants qui encadrent une guitare contagieuse et une ligne vocale à la fois écorchée et déterminée. Le texte et l'arrangement donnent l'impression en tout cas d'un mouvement en arrière, hein, qui révèle pourtant tout ce qu'on a laissé derrière soi, une chanson à la fois énergique et introspective. On écoute maintenant donc Fire in the Reverse de Glaze Fade dans Novorama.

C'était les Anglais de Noise Online avec Young and High, entre l'énergie anthémique des King of Leons. Je ne sais pas si vous avez la référence en tout cas. Et le groupe psychédélique de Crankubin. Eh bien, ce titre ensoleillé capture aussi l'instant qu'on ne veut pas voir finir. Hein, liberté et léger, contre-coup mêlé, guitare chaleureuse, rythme délié et mélodie hypnotique. On pourra dire ça comme ça. On écoute maintenant le nouveau morceau de Lover Maze. Il mêle nappe synthétique délicate, beat discret, une voix qui navigue comme ça entre confidence et écho, comme si chaque phrase cherchait une sortie dans un petit labyrinthe émotionnel. C'est une chanson courte mais troublante qui capture l'idée de se perdre et peut-être de se retrouver dans les souvenirs d'un amour passé. On écoute Lover Maze d'Afterlife dans Novorama.

0: c'était Rituals, le nouveau single de Wilder, une dark wave lente habitée entre synthé glacé, mélodie mélancolique et tension intérieure. Et c'est aussi le dernier morceau de notre émission de cette semaine. Clément, on se retrouve sur notre site web, notre site internet, où vous pouvez retrouver d'autres nouveautés. Clément,
1: Novorama.com.
0: Exactement, Novorama.com et Noveo et Rama. On se donne rendez-vous la semaine prochaine, au même endroit, à la même heure. Salut.
1: Salut Antoine.
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0: m'appelle Cindy, j'ai 16 ans, je suis au lycée Bel Air en seconde SAP.
1: Je m'appelle Elisa, j'ai 16 ans, je suis au lycée Bel Air aussi à Fontenelle-Comte.

0: ça et ça, tu as déjà deux sons différents.
1: À la base, le projet, pour moi, c'était de la captation de sons. C'est-à-dire qu'il fallait qu'il capte des sons avec des enregistreurs, des zooms, qui étaient, on va dire, caractéristiques ou utilisables en fait, dans les différentes filières.
0: Là, ne serait-ce que ça. Hein.
2: Je vais faire plein de bruit.
3: Là, tu peux y aller.
2: Je vais faire exprès.
1: Donc, en viticulture, il y a les titreuses, il y a le bruit sur les cuves, il y a, etc. En travaux paysagers, il y a le bruit de scie, de souffleur, etc. En service aux personnes, il y a le bruit des lits médicalisés, enfin, etc. Et avec ces captations-là, ils les ont travaillées et ensuite ils les ont effectivement mises en forme au niveau musical, ce qui donne effectivement des musiques. Enfin, il y a des basses, il y a des mélodies, voilà.
4: Et je pense que tout à l'heure, ce sera intéressant de faire ce qu'ils ont fait naturellement, ce que Chloé a fait naturellement, et la réponse à Thierry. Je pense qu'en jouant le jeu, vous répondre, ça pourrait être intéressant, ce tout à l'heure.
1: Voilà, je pense qu'il y avait vraiment une notion d'inconnu, c'est-à-dire que moi je les ai vus une fois tous les 15 jours, pendant 2 heures en fait, jusqu'en décembre. Et alors je leur ai fait écouter des choses, hein, des choses qui passent sur Arte Radio, etc. Donc des choses assez étonnantes aussi, et puis un petit peu de Quartier Libre de Caroline Cartier sur France Inter, histoire aussi qu'ils puissent un petit peu s'ouvrir sur autre chose que finalement la production musicale. Mais pour eux, je pense que ça leur parlait pas. Par contre, à partir du moment où il y a eu la rencontre

0: plus sur des choses qu'ils ne connaissent pas.
1: À la base, on était censé du coup faire une sorte de petite histoire d'une dame du coup qui se dépêche. On l'entend ouvrir les portes, monter les escaliers, courir dans la rue, puis pour au final arriver dans une boulangerie.
2: On
1: est allé dans des coins, on a enregistré le son pendant environ 30 à 40 secondes. On a marché pour un peu faire le tour dans les Alpes pour enregistrer tous les autres sons qu'on n'a pas pu prendre directement. Puis une fois sur place ici au lycée, sur les ordinateurs, on a enlevé les sons un peu parasites. Pour ensuite les mettre sur le projet de la carte. On a assemblé les sons pris sur la place, puis on a modifié un peu avec des effets pour rendre les sons plus aigus ou plus rapides, plus lents, en fonction de ce qu'on avait besoin.
3: Alors nous, on a travaillé sur une bande sonore qui s'appelle « L'hiver, c'est moins cher ».
4: Bonjour, vous êtes bien ici à Fontenay-le-Comte, ville historique et dynamique.
5: Il est à moins 30%, tu veux l'essayer?
6: Attends, je te le donne.
5: Oh non, franchement, ça fait trop large.
3: Merci. C'est nous qui avons fait notre projet nous-mêmes par tous les moyens. Qui avons pris les sons dans la rue, dans les magasins, les voix.
6: Dans les magasins, quand on rentrait, les gens, quand ils nous voyaient avec l'appareil, le casque et tout ce qu'il faut, ils nous regardaient bizarre, donc il a fallu qu'on leur explique pourquoi on venait et pour quel sujet. Donc ils avaient du mal à comprendre même parfois, donc il fallait répéter plusieurs fois, mais sinon ça nous a plu. Enfin moi du moins ça m'a plu. Ça prend du temps en fait quand on y pense, 3-4 mois pour faire ça. Ouais.
3: Et alors le résultat, on va en faire de lui.
6: Ouais.
3: Parce qu'on n'aurait pas déjà, on n'aurait pas pensé qu'on aurait fait ça. Parce que déjà, il faut trouver l'imagination de l'histoire sur qu'on va travailler. Puis
6: bien couper les sons pour que ça soit correct. Pas trop laisser de blanc ou un truc comme ça. C'est tout un truc.
3: Les dégrader ou mettre plus de sons dans un endroit que l'autre. Mais au début, c'était compliqué, mais après, ça a été. Ça allait.
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0: Enfin, on a réussi à prendre des sons qu'on a copiés plusieurs fois, qu'on a mélangés avec un autre. Enfin, et puis bah, ça a donné un rythme après.
1: Vous êtes content?
2: Oui, ouais. Assez content.
3: Moi, je suis très très contente de ce projet-là. Je suis très très contente parce que c'était un groupe avec lequel l'ouverture culturelle n'était pas forcément une chose évidente et que les différentes expériences, les différentes propositions en fait avant celle-ci n'ont pas toujours eu beaucoup d'écho auprès d'eux. Et par contre, celle-ci a énormément marché. C'est-à-dire que pendant 4 jours, là, les élèves ont été vraiment au taquet et ils ont été dans le projet, ils ont fait des choses et ils ont été même très méticuleux et ils ont fait des choses que, qui a priori en fait n'étaient pas gagnées au début.
1: On savait pas qu'on pouvait mettre plusieurs sons, faire des choses comme
4: un
1: ça.
4: Montage.
1: Un montage comme ça. Et... Moi je trouvais que c'est une bonne découverte.
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Bonsoir mes toguinettes et mes toguinous, j'espère que vous allez bien en ce long week-end de Pentecôte. Vous écoutez Graffiti et c'est l'heure de Street Connection car il est 20h et ce soir... Bah, comme un grand nombre de dimanches, voilà, on se met en mode Selecta assez chill, bah, comme le temps. Ouais. Mais qui, une fois de plus, bah, la Selecta, hein, aura une tendance à tourner vers la old school. Bah ouais, bah oui, vous me connaissez maintenant. Vous me connaissez, c'est la 4e saison. Enfin, on va attaquer la 4e saison. On va pas faire semblant de pas se connaître. Alors, on va se mettre bien, mais bien de chez bien. Et on commence de suite avec un souvenir assez doux qui est aussi nice que la météo de ces derniers 72. 12 heures les gars. Ouais, je parle de Ja Rule en featuring avec HNT, un banger qui est sorti en 2001 et extrait de l'album Pain is Love. Donc du coup c'est Always on Time. D'ailleurs on va se faire un mini focus HNT sur les deux premiers sons. Vas-y check ça, tu vas regarder. Voilà. Écoute ça, c'est du lourd.

Non mais ce son est une pure dinguerie. Ce son est un souvenir en plus. Bobby Valentino ou Bobby V pour les intimes, single sorti en 2005. Tell Me. Non, une dinguerie, une dinguerie. Je kiffe trop ce genre de vibes. Je vais vous l'admettre. J'admets beaucoup de choses dans cette émission, dans Street Connection, même si c'est une émission hip-hop de dur à la base. Non. Je suis une âme sensible derrière cette carapace de daronne de la street. Vraiment, j'ai un petit cœur tout mou. Et en plus, c'est le genre de son, même si c'est R&B et tout ça à l'over, tu peux taper un petit pas de danse gauche-droite, tu vois. Petit robot, hochement de la tête à gauche, à droite, la vague et tout ça. Énorme, énorme. Allez, si vous venez de nous rejoindre, vous écoutez Graffiti sur le 88.6 FM ou sur le site graffitiradio.fr. J'allais dire connexion, n'importe quoi, Ange. Alors, l'émission, c'est Street Connection et We Are Together jusqu'à 21h. Et ce soir, on est en mode chill, comme une bonne partie de tous les dimanches qu'on a fait depuis 3 saisons. Mais là, avec une tendance Madeleine de Proust, car comme annoncé en début d'émission, on va passer par différentes phases musicales, mais surtout par la vibe old school vibes. Ouais, une fois de plus, j'ai mis ça à l'honneur, les enfants. À suivre, je vous ai calé. Attends, je descends mon écran. Voilà, c'est bon. Outkast, Britney Spears, Kelis, ou encore Sean Paul en featuring avec Blue Cantrell. Toi-même, tu sais. Je sens que tu sais. Déjà, j'ai dit Sean Paul en featuring avec Blue Cantrell. Les connaisseurs savent déjà de quel titre je parle. Et après, je vous ai calé Drake. Et puis, je reviens. Mais je suis essoufflée. J'ai compris maintenant pourquoi je bafouille, etc. C'est que hors antenne, quand je passe des sons que je kiffe, je danse comme une folle. Seulement, j'oublie que j'ai que je dois faire un peu plus de sport. Donc, du coup, je suis très vite essoufflée. Et puis, quand je reprends, j'ai la mauvaise idée de mettre un son que je kiffe juste avant de reprendre le micro. Voilà, comme ça, vous saurez tout. Hein, ce soir, c'est une émission confession intime. Il manque plus que le feat entre Diams et l'autre là. Mel, assis-toi, faut que je te parle. Ça va être un peu ça aujourd'hui. Je vais vous faire plein de confessions. Allez, Graffiti en mode Street Connection, et comme à chaque fois, les gars, préviens les voisins, appelle la mère grand, parce que ça va bounce dans les enceintes, toi-même tu sais. Allez, let's go, on enchaîne avec Outkast, toi-même tu sais.

L'artiste suivant a pété un câble à cause de Babylone, mais on la kiffe. Je kiffe toujours autant ce morceau. Écoute ça. Sors la bitch qui est en toi. Street Connection, toi-même, tu sais, on est ensemble.

0: départ, je voulais pas parler. Mais là, je parle parce que c'est un vrai son de gangster.
1: Ouais, ouais, ouais, Drake.
0: Ah, écoute ça, c'est du lourd, ma gueule. Non, vraiment, c'est du méga lourd. J'aime ce son-là.

C'était Drake pour le titre Started From The Bottom. Attends, je diminue mon casque parce que je m'entends hyper fort. Voilà, ça c'est fait. C'est un titre qui est sorti en 2013, extrait de l'album Nothing Was The Same. Oh non. J'avoue que Drake vient de sortir un nouvel album, mais j'ai pas du tout accroché. Mais je vais quand même checker, voir si je peux trouver un son qui colle avec mes envies de progrès dans l'émission. Autrement dit, une ligne éditoriale, la ligne éditoriale de Street Connection. Voilà, ça fait un peu snob de dire ça, hein, surtout pour moi, je trouve. Enfin voilà, si vous venez de nous rejoindre, vous écoutez Graffiti et l'émission c'est Street Connection. 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Je crois que j'avais 3 ans. 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Mais normalement, à 3 ans, tu portes encore des couches. Hein. Ben voilà. 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Parce que la Vendée, on aime l'apéro, mais je sais qu'on est aussi solidaire. Ouais, on est solidaire dans la région, je le sais. 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Alors pour cette dernière ligne droite, je vous ai calé A2H, Odile, Rema en featuring avec Tyla, ça c'est une dinguerie, ou encore Stromae. Et ouais, dernière ligne droite, on y va, hein, ça passe vite Street Connection, mais si ça passe vite, ça veut dire qu'on est bien ensemble. En tout cas, moi je suis bien avec vous, j'espère que vous, ça se passe au mieux chez vous à la maison. À suivre, on continue. J'arrête le blabla parce que sinon je vais encore me faire taper sur les doigts par Bastien. Ah, ce son est hardcore, j'adore. Enfin, hardcore, façon de parler. A2H, la tête du Kleps. Écoute ça, c'est du lourd. C'est sur Street Connection, sur graffitiradio.fr.

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0: Allez, petite dinguerie du 44, FKE, on fait les choses. Big up au frangin. Et je l'aime beaucoup, il est très underground. Je le kiffe. Big up à lui.
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C'était Stromae pour le titre Je cours, extrait de l'album Cheese, sorti en 2010. J'avoue que c'est un de mes sons préférés de Stromae. Vraiment, c'est vraiment un de mes sons vraiment fétiches. Il est temps pour moi de vous souhaiter une excellente soirée. Je vous donne rendez-vous la semaine prochaine. Je reviens en live si tout va bien. D'ici là, je vous encourage à bien prendre soin de vous, à bien prendre soin de vos proches. Je vous souhaite un excellent week-end de Pentecôte. Normalement, pour la plupart d'entre nous, demain, c'est férié, donc on bosse pas. Mais si vous bossez, demain, je vous envoie plein de force et plein de good vibes. Et puis, normalement, restez connectés aux ondes toujours aussi positives de Graffiti. Normalement, il y a Rose Béton avec Paula Bellamy à partir de 22h. Et on se quitte sur une pépite qui vient de sortir. Il s'agit de Hedaya, jeune artiste belge. Je vous ai déjà joué un son il y a deux saisons de cette jeune magnifique jeune femme. Elle est très très belle et elle est plus que talentueuse en plus. Elle est suivie par des potes et du studio Rumba Studio à Bruxelles, donc j'en parle quand même. Et là, elle vient de sortir son EP Star Baby, et le single s'appelle Star Baby justement. Franchement, c'est le son de l'été. C'est le son de l'été. Allez checker ça, allez checker le clip. Et puis voilà, on se quitte sur ça, un peu de fraîcheur pour on vient de passer un week-end bien chaleureux, et d'ailleurs on va encore continuer toute la semaine. Ils annoncent beau, et donc autant se quitter sur Hedaya. Le titre c'est Star Baby et c'est une dinguerie ma gueule. Donc écoute ça et puis nous on se retrouve la semaine prochaine, même chaîne, même heure si tout va bien. Je vous embrasse très fort. 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

Yeah, yeah. On se retrouve la semaine prochaine. Prenez bien soin de vous et prenez bien soin de vos... Prenez bien soin de vous et prenez bien soin de vos proches. Yeah, yeah. À toi-même, tu sais. On continue sur Graffiti.

C'est